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0: Les béliers, les occasions de vous faire remarquer ne vont pas manquer aujourd'hui.
1: Taureau, posez votre cerveau, reposez-vous.
2: Les gémeaux, votre créativité sera votre meilleur allié ce vendredi.
3: Cancer, tout doux, ne vous stressez pas, paisible, tout va bien.
4: Amis lions, vous devez vous entourer d'un maximum de précautions avant de signer quoi que ce soit.
5: Les vierges, votre esprit d'analyse est sollicité, alors c'est flatteur et en plus, vous allez aider à faire avancer un projet.
6: Balance, vos projets avancent comme vous l'aviez prévu.
7: Penchez-vous sur les détails.
8: Les scorpions, une rencontre bouscule complètement vos plans.
9: Sagittaire, de bonnes nouvelles arrivent.
10: Elles peuvent vous ouvrir de nouvelles perspectives de progression pour l'avenir.
11: Les capricornes, vous vous sentez en sécurité dans le cocon familial.
12: Verseau, c'est le bon moment pour faire un petit bilan financier.
13: Et enfin, les poissons, un projet créatif voit le jour.
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1: Et nous sommes le 4 septembre aujourd'hui, nous fêtons les Rosalies. Et en ce 4 septembre, je pourrais vous parler de la fondation de la ville de Los Angeles en 1781, ou encore du nageur Mark Spitz qui remporte sa 7e médaille d'or lors des seuls Jeux Olympiques de Munich en 1972. Mais le 4 septembre 1981, naissait à Houston, Beyoncé, dès son plus jeune âge, elle se fait remarquer pour ses facilités en chant. Elle remporte d'ailleurs un concours sur le titre Imagine de John Lennon lors d'un spectacle scolaire à 9 ans. Avec sa cousine Kelly Rowland et deux autres amis, elle forme un groupe et quelques années plus tard, elle signe fin 97 avec Columbia Records. Les Destiny's Child sont nés. Elles enregistrent leur première chanson, Killing Time, et sortent leur premier album. Second album en 99, porté par le single Say My Name. Le single est couronné par deux prix lors des Grammy Awards 2001 et l'album est plusieurs fois disque de platine. En 2002, Beyoncé fait une incursion au cinéma et apparaît dans plusieurs productions. En 2003, elle sort aussi son premier album solo, Dangerously In Love, et remporte 5 Grammy Awards. En 2013, elle publie son 5e album, sobrement intitulé Beyoncé, puis l'album Lemonade en 2016. À noter qu'en 2021, elle reçoit 3 prix aux Grammy Awards et bat le record de récompenses pour une artiste féminine, avec 28 trophées au total. La citation du jour est signée du violoniste espagnol Pablo Casals. La musique chasse la haine chez ceux qui sont sans amour, elle donne la paix à ceux qui sont sans repos, elle console ceux qui pleurent.

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0: Les béliers, les occasions de vous faire remarquer ne vont pas manquer aujourd'hui.
1: Taureau, posez votre cerveau, reposez-vous.
2: Les gémeaux, votre créativité sera votre meilleur allié ce vendredi.
3: Cancer, tout doux, ne vous stressez pas, paisible, tout va bien.
4: Amis lions, vous devez vous entourer d'un maximum de précautions avant de signer quoi que ce soit.
5: Les vierges, votre esprit d'analyse est sollicité, alors c'est flatteur et en plus, vous allez aider à faire avancer un projet.
6: Balance, vos projets avancent comme vous l'aviez prévu.
7: Penchez-vous sur les détails.
8: Les scorpions, une rencontre bouscule complètement vos plans.
9: Sagittaire, de bonnes nouvelles arrivent.
10: Elles peuvent vous ouvrir de nouvelles perspectives de progression pour l'avenir.
11: Les capricornes, vous vous sentez en sécurité dans le cocon familial.
12: Verseau, c'est le bon moment pour faire un petit bilan financier.
13: Et enfin, les poissons, un projet créatif voit le jour.
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Et nous sommes le 4 septembre aujourd'hui, nous fêtons les Rosalies. Et en ce 4 septembre, je pourrais vous parler de la fondation de la ville de Los Angeles en 1781, ou encore du nageur Mark Spitz qui remporte sa 7e médaille d'or lors des seuls Jeux Olympiques de Munich en 1972. Mais le 4 septembre 1981, naissait à Houston, Beyoncé, dès son plus jeune âge, elle se fait remarquer pour ses facilités en chant. Elle remporte d'ailleurs un concours sur le titre Imagine de John Lennon lors d'un spectacle scolaire à 9 ans. Avec sa cousine Kelly Rowland et deux autres amis, elle forme un groupe et quelques années plus tard, elle signe fin 97 avec Columbia Records. Les Destiny's Child sont nés. Elles enregistrent leur première chanson, Killing Time, et sortent leur premier album. Second album en 99, porté par le single Say My Name. Le single est couronné par deux prix lors des Grammy Awards 2001 et l'album est plusieurs fois disque de platine. En 2002, Beyoncé fait une incursion au cinéma et apparaît dans plusieurs productions. En 2003, elle sort aussi son premier album solo, Dangerously In Love, et remporte 5 Grammy Awards. En 2013, elle publie son 5e album, sobrement intitulé Beyoncé, puis l'album Lemonade en 2016. À noter qu'en 2021, elle reçoit 3 prix aux Grammy Awards et bat le record de récompenses pour une artiste féminine avec 28 trophées au total. La citation du jour est signée du violoniste espagnol Pablo Casals. La musique chasse la haine chez ceux qui sont sans amour, elle donne la paix à ceux qui sont sans repos, elle console ceux qui pleurent.

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Il faut rigoler, ami du jour, bonjour. Alors, coucou, me revoilou. Il est 9h30 à quelques secondes près. C'est donc l'heure de la chronique déjantée du patou qui rit de tout, ou presque, en direct dans les studios de Radio Libre en Périgord, la radio que l'on adore. Ah, j'ai retrouvé mon instrument, c'est bon. Mesdames, messieurs, rangez vos dictionnaires, cachez vos feutres, éteignez vos bougies. Un député vient de découvrir que dans « Travail au noir », il y avait le mot « noir ». Et là, visiblement, panique à bord. Le député Frédéric Maillot, aucune parenté avec Jacques, bien sûr, propose donc qu'on arrête de dire « travail au noir », parce que ça serait potentiellement raciste, et il préfère « travail dissimulé ». Alors déjà, « travail dissimulé », ça sonne moins comme une fraude fiscale que comme un magicien en CDD. Mesdames et messieurs, sous vos yeux ébahis, voici Gérard, maçon déclaré nulle part, qui va faire disparaître 14 000 euros de cotisation sociale dans un chapeau. Bon, très bien. On avance, on progresse. On nettoie la langue française au Karcher bioéthique, sauf que maintenant, officiellement stressé dans le noir, j'ai une question. On fait quoi du Black Friday? Parce que si Black, c'est problématique, on le remplace par quoi? Friday dissimulé? Vendredi fiscalement opaque? Vendredi à pigmentation tarifaire sensible? Et si on l'appelle White Friday, là c'est anti-blanc, donc raciste aussi, donc plus de promo. Oh, la justice sociale aurait encore frappé. Chez Darty, ils sont en PLS. Et on continue avec quoi? Le café noir devient un café sans les visibles. Le chocolat noir devient du chocolat émotionnellement intense. Un trou noir devient une zone cosmique en situation de lumière contrariée. La série noire devient une succession d'événements administrativement malchanceux. Et pour broyer du noir, on dit quoi maintenant? Transformer une teinte sombre en expérience psychologique non inclusive? Franchement, à ce niveau-là, même le dictionnaire va demander un arrêt maladie. Le plus magnifique dans l'histoire, c'est que « travail au noir », apparemment, ça viendrait du Moyen-Âge. Le travail fait de nuit, en douce, quand il faisait sombre, pour contourner les règles. Donc, le mot « noir » ne parlait pas des gens, il parlait juste du fait qu'on bossait dans le noir. C'est fou, hein, parfois, les mots veulent dire ce qu'ils veulent dire. Mais attention, je ne dis pas qu'il faut jamais réfléchir aux mots, au contraire, les mots comptent. Mais quand ton pays a une dette qui fait la taille d'un trou noir, pardon, d'une cavité budgétaire à luminosité réduite, peut-être que le problème principal, ce n'est pas que Gérard pose du carrelage au noir. C'est que Gérard, lui, au moins, il travaille. Pendant ce temps, à l'Assemblée, on est là. Faut-il dire « travail au noir » Faut-il dire « travail dissimulé » Faut-il dire « emploi nocturne historiquement contrarié » Les Français, eux, regardent leur fiche de paix comme une scène de crime. Mais bon, continuons. Après tout, c'est important de renommer les problèmes, parce que si tu changes le nom d'un truc, le truc disparaît. La pauvreté, c'est de la sobriété involontaire. Les impôts, c'est une participation surprise. Les embouteillages, c'est une mobilité méditative. Le chômage, c'est une pause professionnelle non consentie. Et l'Assemblée nationale, c'est une zone de débat dissimulé. Moi, je propose qu'on aille au bout du concept. On ne dit plus « travail au noir », on dit « activité professionnelle non déclarée réalisée dans une ambiance chromatiquement vulnérable avec option bougie médiévale ». Bon, c'est plus long, mais au moins, personne ne comprend rien. Et quand personne ne comprend rien, en politique, on appelle ça un amendement. Bref, courage à tous, et surtout ce soir, n'oubliez pas, ne dormez pas dans le noir, dormez dans une absence temporaire de lumière fiscalement neutre, et désactivez le mode sombre par prudence républicaine. V'là les actus, et bien sûr, on continue avec la fameuse rubrique élection. Primo, après celle de Francis Lalanne accompagné par le gros Dieudonné,
Voilà une autre candidature aussi sotte que grenue. Déjà candidat en 2017, Sylvain Durif, qui se surnomme le Christ cosmique, se présente de nouveau à l'élection présidentielle de 2027. Celui qui se surnomme également le Grand Monarque a annoncé récemment sur ses réseaux sociaux sa candidature en publiant une vidéo déjà vue par plus de 800 000 fois et aimée par 20 000 personnes. « Bonjour, je suis le grand monarque, le Christ cosmique, le Messie, le roi et le pape Pierre, le président de la gouvernance pacifique, planétaire et cosmique Elvita. Et je vous annonce à toutes et à tous ma candidature officielle et publique pour l'élection présidentielle de 2027 en France. Bonne journée », dit-il simplement dans sa publication, repérée par la dépêche du Midi. C'est sûr qu'avec lui, il y aurait du riff, fifi. À l'Élysée. Deuxio, non, ce n'est pas un gag. Dans la perspective de la candidature presque annoncée de François Hollande, une bande de plaisantins a déposé les statuts d'une association de soutien intitulée « Les jeunes avec François Hollande ». L'association compte déjà 3 membres, dont le président fondateur, 62 ans, qui a déclaré que la jeunesse est avant tout une question d'esprit. Les inscriptions sont dorénavant ouvertes avec une réduction sur l'adhésion pour toute personne qui pourra prouver qu'elle était mineure lors des élections présidentielles de 2012. Et là peut-être, elle est pas belle la vie ? Et voilà la pause musicale. Alors, qu'est-ce qu'on a cette... Ah oui, alors elle a 45 ans cette semaine et c'est l'une des plus grandes stars internationales de la chanson. Il s'agit tout simplement de Beyoncé qui nous chante un de ses tubes les plus connus intitulé « Allô ». Oui, mais « Allô quoi ?» Musique.

Eh bien, merci, Beyoncé, à bientôt. Et sans autre transition, on passe au moment du contre-pied. La semaine dernière, je vous proposais quelques contrepèteries littéraires, vu que c'était la rentrée du même nom. Avec Molière, on a dit que ces princes sont tous deux, si bien sentis vos coups. Il faut inverser le E de deux et le OU de coup. Il te met dans la foule, ainsi qu'un misérable. Inversion du M de mais et du F de foule. Et la comédie nous enseigne à détester nos ridicules. Inversion du test de détester avec ride de ridicule. Et une double avec Corneille. Sa vue accroît l'ardeur dont je me sens brûlé. Alors cette première contrepèterie dans le mot ardeur, il faut inverser le A et le E, E-U d'ardeur. Et dont je me sens brûlé, il faut inverser le en de sens et le U de brûlé. Et maintenant, on passe à une autre rentrée, la rentrée scolaire, avec un texte contrepétant spécialement conçu pour vous. Écoutez bien. Mon jeune voisin avait envie d'intégrer l'école des mines de Paris. L'école des mines de Paris. Alors que son père lui vantait les bons côtés de l'école de Saumur. Les bons côtés de l'école de Saumur. Dans les deux cas, il pouvait rentrer chez lui une fois l'école verrouillée. Une fois l'école verrouillée, même s'il se sentait capable d'emmurer l'école. Alors là, c'est une double. Capable d'emmurer l'école. Les indices, la semaine prochaine. Et c'est la minute blague à leur place, donc à la rentrée scolaire. C'est un nouvel instituteur, tout juste sorti de ses études universitaires, qui débarque dans une école de campagne, ou plutôt dans ce que l'on appelle aujourd'hui un RPI, regroupement pédagogique intercommunal, en l'occurrence celui d'Anton et Trigonan, avec Esquire. Le maire de la commune la plus représentative, voulant voir de quel bois le jeune homme était fait, demanda à assister à sa première intervention, laquelle portait justement sur le bon usage de la virgule. Lorsque sonna l'heure de la récréation, après que les enfants soient sortis de la classe, le maire s'approche de l'instituteur et lui dit « C'est bien, mais je trouve qu'une demi-heure passée sur l'emploi à bon escient de la virgule, c'est peut-être un peu longué. » « Mais, monsieur le maire, la ponctuation est quelque chose de fondamental. Tenez, allez au tableau et écrivez ces deux phrases. Première phrase. Le maire dit, deux points, l'instituteur est un imbécile. » Deuxième phrase, le maire, virgule, dit l'instituteur, virgule, est un imbécile. Alors, sans importance, la virgule ? Voilà les petits loups, c'est fini pour aujourd'hui. N'oubliez pas que vous pouvez me réécouter vendredi à 15h30 et samedi à 9h30. À la technique, c'était Antoine et je le remercie. J'ai vraiment passé un super week-end au merveilleux salon de l'île de Ré. J'ai même chopé une tendinite du poignet à force de dédicacer. Mais je me soigne hardiment car dimanche prochain, 6 septembre, je reviens au salon de Rocamado, alias Rocalivre, en compagnie de nombreux auteurs régionaux. Mais auparavant, si vous voulez retrouver la plupart des membres de l'équipe de RLP, sachez que nous serons présents aux deux forums des associations qui se tiendront samedi 5 septembre au château des Isards à Coulounier-Chamiers et au stade Rongérance à Périgueux, qu'on se le dise. Alors en attendant de vous rencontrer, je vous délivre le petit message habituel. Salut les copains, salut mes poules, vive nous et arrivez l'air chaud.

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1: Bonjour à tous, c'est Gianni, on se retrouve pour vos idées de sortie. Samedi 29 août, barbecue dansant jambon braisé à Beuron, animé par les Rock Branlants. À partir de 19h, repas à 15€, enfant 12€, réservation conseillée au 06 15 05 82 51, avec bandas et flambeaux et feu d'artifice à 22h30. Samedi 29 août, méga loto à Mincignac à 20h45, organisé par l'association Les Amis du Pain et animé par Lionel. C'est 10€ par personne, le carton à volonté avec de nombreux lots à gagner et bien sûr restauration sur place, sandwich, hot dog, frites, kebab, burger et pâtisserie. Samedi 12 septembre, sardinada de Pillac dans la cour de l'école avec un menu à 17€ avec apéritif offert et 10€ pour les moins de 12 ans. Inscription obligatoire au 06.

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Bonjour, quoi de beau à la télé pour cette soirée du 4 septembre sur TF1. Qui sera le plus nul? Divertissement présenté par Camille Combal. 12 nouveaux élèves se prêtent au jeu. Parmi les participants, Christine Bravo, Samuel Etienne ou encore Philippe Catherine. Épreuve de logique, culture générale, histoire-géographie, toutes les formes d'intelligence se sont testées. Sur France 3, la carte au trésor, divertissement. Stéphane Bern part à la découverte du

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Bonjour, soyez les bienvenus. Nouvelle visite en ce vendredi sur le 96.1. Parmi les temps forts, la reine Margot et ses scandales. Ce sera la première partie de ce rendez-vous sur Liberté FM. Et puis ensuite, la troisième et dernière partie de la vie de Rachid à travers cette conférence qui était proposée aux archives départementales de la Dordogne. Et puis on terminera avec Martine Balou et une visite dans les rues neuves de Périgueux, visite historique qu'elle nous propose. On prend déjà rendez-vous puisque ce sera pour la semaine prochaine, samedi prochain précisément. Martine Balou, notre dernière invitée dans ce rendez-vous sur le 96.1. Mais tout de suite, je vous propose la pause musicale et d'évoquer la reine Margot par la suite.

première partie de cette visite sur Liberté FM en ce vendredi pour évoquer les scandales de Marguerite de Valois, reine de Navarre. L'époux de Marguerite, Henri de Navarre, n'est pas vraiment le mari dont on rêve. Selon certains, le couple fait très vite chambre à part, car la pauvre Marguerite de Valois ne supporte pas l'odeur d'ail et de bouc qui émane du futur Henri IV. Si Henri gagnera le surnom de Vergalant en raison de ses nombreuses maîtresses, Marguerite ne s'est pas privée d'entretenir des liaisons amoureuses qui ont terni sa réputation. Peu après son mariage, le 18 août 1572, la reine de Navarre tombe amoureuse de Boniface de la Mole, un beau seigneur aux multiples conquêtes. Ce dernier est impliqué dans un complot contre le frère de Marguerite, Charles IX. La reine de Navarre l'apprend et met en garde son frère adoré, sacrifiant ainsi son amant. Boniface de la Mole paye chèrement la fidélité de Marguerite envers le roi de France puisqu'il est condamné à être décapité en 1574. Sa mort cause un profond chagrin à la reine Marguerite. Il est dit qu'elle acheta la tête de son amant au bourreau et l'enterra dans le jardin de l'abbaye de Montmartre. Marguerite se console vite de la perte de Boniface dans les bras d'autres hommes. Celui qui semble avoir sa préférence se nomme Jacques de Harlay, seigneur de Champvallon. La reine de Navarre cause scandale sur scandale en s'affichant avec des amants, au grand mécontentement de son frère, le roi Henri III, qui a succédé à Charles IX en 1574. Le 7 août 1583, un bal est donné au Louvre. Henri de Navarre est alors bien loin de son épouse, laquelle a compensé son absence par ses amants. C'est ce soir-là qu'Henri III reproche à sa sœur son comportement et l'insulte de tous les noms possibles et inimaginables, choquant l'assistance. Marguerite est également accusée par le roi d'intriguer avec son plus jeune frère, François Hercule, duc d'Alençon, contre la couronne. Le roi, qui ne se maîtrise plus, va jusqu'à clamer que Marguerite et le duc d'Alençon ont une liaison incestueuse et que sa sœur a donné secrètement naissance à un enfant qui a pour père le seigneur de Champvallon. Épouvantée face aux accusations de son frère, la reine de Navarre s'évanouit. Elle est finalement chassée de Paris et exilée à Nérac, puis à Usson. Bien qu'enfermée, la reine de Navarre séduit encore, jusqu'à ses geôliers. Marguerite peut enfin regagner Paris en 1604 sous le règne d'Henri IV, dont elle a dû divorcer en 1599. À cette époque, la grande beauté de celle que les écrivains surnommeront plus tard la reine Margot, s'en est allée, laissant place à une femme que ses contemporains qualifient de laide et d'obèse, mais qui collectionne toujours les amants. Elle n'en a pourtant officiellement jamais eu d'enfant. Néanmoins, beaucoup de rumeurs ont couru à ce sujet, notamment celle de la naissance d'un rejeton du seigneur de Champvallon. À l'époque, Marguerite de Valois doit donner un héritier à son époux, Henri de Navarre. N'étant pas enceinte aussi vite qu'on l'aurait souhaité, la reine est allée faire une cure à Bagnères pour favoriser sa fécondité. Pourtant, aucun ne naîtra pour le couple si mal assorti. Dans Paris, il se murmure néanmoins que la reine de Navarre a dû avorter d'un enfant de son amant, Champvallon. Cependant, à l'époque, l'avortement est très dangereux. Illégal, il est pratiqué par des faiseuses d'anges, lesquelles utilisent des aiguilles à tricoter pour déloger l'embryon ou piétinent le ventre de la femme enceinte jusqu'au moment où l'enfant, qui n'est pas encore à son terme, est expulsé. Bien souvent, la mère ne survit pas à l'avortement, victime d'hémorragie. Il est donc peu probable que la reine de Navarre ait eu recours à une telle méthode. L'ambassadeur d'Angleterre prétend au contraire que Marguerite de Valois, enceinte, a accouché d'un enfant bien vivant. Elle en aurait eu un deuxième, né en 1586 au château de Carla. Le père de celui-ci serait un certain Daubiac.
si Marguerite et Henri de Navarre faisaient chambre à part, c'était une fois le devoir conjugal accompli. Connaissant l'ardeur des deux époux, comment expliquer que Marguerite aurait pu se retrouver enceinte de ses amants, mais pas de son époux? Les rumeurs de grossesse de 1583 sont probablement basées sur le fait que la reine de Navarre a pris du poids au cours de cette année-là. En tout cas, s'il y a eu un ou même plusieurs enfants illégitimes, personne ne sait ce qu'il est devenu. Ce qui renforce la probabilité que tout cela n'est que pure invention. Cependant, ces ragots crus par Henri III auront fait beaucoup de tort à Marguerite. Celle-ci nia toute sa vie avoir avorté ou accouché d'un enfant.

avant de retrouver la troisième et dernière partie de la vie de Rachilde, cette écrivaine périgourdine. La pause musicale nous propose une Java bleue avec

0: Je vous propose la dernière partie, troisième et dernière partie de cette conférence d'Anne-Sophie Lambert, conservateur en chef des bibliothèques, qui évoque Marguerite Emery, dite Rachild. Elle incarna la littérature fin de siècle et fut la reine des décadents ou encore Mademoiselle Baudelaire.
1: Elle monte aussi un salon littéraire. Et alors là, dans ce salon littéraire, on y court. Et effectivement, on a toute la jeune génération intelligente, spirituelle et élégante qui se précipite à ces fameux mardis de Rachild, puisque elle, pendant 20 ans, elle reçoit de 5h à 7h, de janvier jusqu'à Pâques, l'ensemble effectivement des grands intellectuels de son temps. Évidemment, la presse relate très régulièrement ce qui s'y passe, en particulier comme Rachild, de façon très provocatrice de nouveau, sort ses animaux domestiques devant les comtesses qu'elle reçoit, les rats qu'elle a chez elle comme animaux de compagnie. Qui trouve-t-on à ce moment-là chez Rachild ? Eh bien, une foule très hétéroclite de personnalités de son époque. L'érotomane Pierre Louis, Oscar Wilde. Oscar Wilde qui a une admiration très importante de Rachild et le fameux livre jaune du portrait de Dorian Gray serait Monsieur Vénus. Ce qui est effectivement la clé de compréhension il y a beaucoup de clés à lire dans le portrait de Dorian Gray, mais celui-ci est effectivement un clin d'œil d'Oscar Wilde à Rachild. On a évidemment aussi Willy et Colette. Rachild n'aime pas beaucoup les femmes et comme vous avez vu, n'aime pas beaucoup les femmes de lettres, mais Colette aura très vite de très bonnes critiques de la part de Rachild et effectivement elle portera les débuts littéraires de Colette, même si au moment de la séparation avec Willy, malheureusement Rachild aura tendance à plutôt aller du côté de son mari que du côté de Colette. On peut penser que on a aussi des spectres très larges au niveau politique. On a le libertaire anarchiste qui est Laurent Taillade, la journaliste Séverine à la tête de La Fronde, le seul journal qui est entièrement écrit et publié par des femmes. Et on a effectivement le futur prix Nobel de littérature qui est André Gide. On a le grand philosophe Paul Valéry. On a la grande courtisane Kéliane de Pougy. Et malheureusement pour Rachild, on a aussi le secrétaire de Valette qui est Paul Léoto. Paul Léoto qui nous a laissé un journal très intéressant relatant cette période du Mercure de France, qui n'aime pas beaucoup Rachild et qui est très cruel avec Rachild. Simplement, il faut aussi s'imaginer que Paul Léoto, qui est un grand amoureux des chats, arrive au Mercure de France, donc 26 rue de Condé, avec ses chats, alors même que je vous ai expliqué que Rachild a des rats domestiques et qu'évidemment la cohabitation s'est très mal faite entre ces deux personnages. Rachild est une telle célébrité, est une telle vedette de son époque qu'on va l'interroger sur tout. Mais résultat, évidemment, Rachild a aussi des prises de position et il faut bien traiter effectivement de ces prises de position qui ne sont pas sans être parfois paradoxal ou contradictoire. Aujourd'hui, on aurait tendance à pouvoir la qualifier d'anarchiste de droite, mais c'est sans doute beaucoup plus complexe que ça. En tout cas, Rachild est anti-Dreyfusarde à plusieurs niveaux. Je vous rappelle que Rachild est cette reine des décadentes et la littérature décadente a un contre-modèle qui est le naturalisme d'Émile Zola. Et donc, de façon littéraire, ils combattent l'œuvre de Zola. Évidemment, Zola prenant la défense de Dreyfus, évidemment, c'est aussi en fait une rencontre pour critiquer à la fois les positions dreyfusardes de Dreyfus et critiquer son naturalisme et son style littéraire. Mais je vous rappelle aussi que Rachid a été extrêmement marqué par le retour de ce père humilié par la guerre de 1870. C'est une fille de militaire et effectivement, elle est pour la défense de l'armée à tout prix. Donc, il y a une certaine logique à ce qu'elle prenne effectivement cette position anti-Dreyfusard, donc, comme elle le dit, hein, qui est pour elle une légende. Elle a à ce moment-là, effectivement, un certain nombre de textes dans lesquels on a des propos antisémites assez marqués. C'est le cas en particulier lors de la critique qu'elle réalise d'une femme de lettres, Gip, qui pour le coup a eu une littérature, du moins a fait de l'antisémitisme le cœur de sa création littéraire, alors même que ça n'a jamais été le cas de Rachid. En tout cas, il est très clair que pour ce qui concerne le moment de l'affaire Dreyfus, Rachid a des propos qui sont très clairement antisémites. On a souvent reproché à Rachid un certain nombre de phrases de la marquise de Sade. Mais pour en avoir discuté avec des universitaires en lettres et en littérature, Rachid fait un exercice littéraire dans la marquise de Sade et en fait tente d'écrire et de décrire par des mots les caricatures sur les juifs que l'on voit tout le temps à ce moment-là dans la presse française. Effectivement, il y a une unanimité hein, quand même dans la presse à ces propos qui aujourd'hui qu'on l'on trouve extrêmement choquant, mais finalement Rachid est à ce moment-là relativement dans l'air du temps, que l'on porte ou pas effectivement un regard contemporain dessus. Évidemment aujourd'hui ça nous semble extrêmement choquant. Ce qui est une des prises de position par contre le plus strict de Rachid, et ça ce sera le cas toute sa vie, c'est qu'elle est anti-allemande. Là de nouveau on retrouve cet ancrage de l'enfance, cette problématique du retour de guerre de son père. Rachid, en fait, va, par solidarité avec les poilus, fermer son salon littéraire pendant la Première Guerre mondiale. Elle refusera toute sa vie d'être traduite en allemand. Et effectivement, un des grands moments scandaleux dans lequel elle va se battre, c'est lors d'une réunion où ils ne doivent pas en fait se trouver d'allemand, et Marx Ernst est là et il va être giflé. Alors aussi parce qu'il est un surréaliste et que Rachid déteste les surréalistes, mais quoi qu'il en soit, même si Rachid a été très proche des Italiens futuristes, elle ne sera jamais l'alliée de l'Allemagne. Elle dit hein, même qu'elle reprendrait l'Alsace-Lorraine avec ses dents. C'est effectivement très clair. Mais par contre, de temps en temps, on ne l'attend pas forcément dans cette position-là. Mais Rachid se portera un discours contre la colonisation de l'Algérie. Dans l'ensemble, elle déteste les politiciens. Hein. Je n'ai jamais pu serrer la main d'un député sans au préalable mettre des gants. Royaliste ou communiste, il a toujours touché 15 000 francs pour ça. La France a vraiment tort de s'encombrer de souteneurs alors qu'elle est assez belle pour avoir des amants. C'est Rachid, évidemment Rachid qui aura aussi des positions plutôt libérales quant à l'acceptation de l'amour homosexuel. Vous avez bien vu qu'on a Gide, que l'on a Oscar Wilde ou Lorrain parmi ses intimes. Et effectivement, Rachid a plutôt des positions par contre très ouvertes sur cette liberté sexuelle, alors même qu'elle ne se les accorde pas elle-même. Et puis, il y a ce texte. Et ce texte est peut-être à l'origine du malentendu, et peut-être même à l'origine de l'oubli qui va engouffrer Rachid après sa mort en 1953. Ce texte est une commande En fait, cet éditeur a lancé une série, donc pourquoi je ne suis pas communiste, pourquoi je ne suis pas libérale, et Rachild accepte d'écrire pourquoi je ne suis pas féministe. Et elle a des mots effectivement extrêmement durs contre les femmes. Les femmes sont les frères inférieurs de l'homme, simplement parce qu'elles ont des misères physiques, les éloignant de la suite dans les idées que peuvent concevoir tous les hommes en général, même les moins intelligents. Ou jamais l'égalité sur les salaires, mais à force égale de bras quand il s'agit du travail manuel et à force égale du cerveau quand il s'agit de fonctions intellectuelles. Oui, oui, ça se tassera, je m'en doute, mais ça ne se tassera pas sans écraser quelques innocents ou quelques faibles de plus, de points, les gosses. Donc effectivement, si on s'en tient à ces quelques mots qu'elle traduit dans ce texte, on peut être extrêmement choqué de cette position de cette femme qui a été pionnière, qui a montré effectivement une voie et un parcours particulièrement singulier. En fait, elle le dit aussi dans ce texte, si on m'avait demandé d'écrire un texte sur les hommes de son époque, elle aurait été tout aussi sanglante et tout aussi critique vis-à-vis des hommes de son époque. Mais malheureusement, on lui a demandé d'écrire sur le féminisme, et effectivement, c'est ce qui est resté d'elle. Mais il faut tout de même revenir sur une chose, c'est que la conclusion est de dire que la guerre des sexes est une lutte nouvelle à ajouter aux luttes anciennes, et elle ne serait très intéressante que si elle amenait au troisième sexe, celui des fourmis travailleuses ou des abeilles confectionnant leur miel pour leur reine. Rachild cherche à atteindre une société androgyne. Une société où, effectivement, le genre n'existerait plus. Et, évidemment, vous entendez déjà pourquoi aujourd'hui elle a pu et elle peut faire écho à différents débats qui traversent notre société. Ce qui est sans doute aussi le plus intéressant chez Rachild et qui en fait pour moi une pionnière, c'est la défense du bien-être animal. Et en particulier de toutes ces bêtes, comme elle le dit, qui sont décriées dans la société. Rachild a des rats domestiques, mais Rachild aime les loups. Alors même que je vous rappelle que son père tenait une louveterie, donc une tentative d'éradiquer les loups qui se trouvaient en Dordogne. D'autant plus qu'elle avait été extrêmement marquée dans son enfance par une tradition qui voulait que quand on tuait un loup en Dordogne, on le clouait aux portes. Et un jour de nuit, toute petite fille, elle décide de détacher un loup agonisant. Et ce loup, effectivement, tombe. C'est très beau ce qu'elle dit d'ailleurs, comme une sorte d'enveloppe de peau. Il se remet sur ses quatre pattes, se retourne, la regarde et s'en va. À partir de là, alors je vous rappelle qu'elle est peut-être aussi ce loup-garou, hein, dont on a parlé tout à l'heure. En tout cas, elle se dit très plus proche, en fait, de l'espèce animale que de l'espèce humaine. Et donc, elle va même jusqu'à indiquer qu'elle aurait mieux fait de miauler, d'aboyer, de hurler que d'écrire. Rachild, jusqu'à une époque, pendant toute sa vie, paiera sa cotisation à la SPA de Périgueux. Elle obtiendra une médaille de protection française, donc des bêtes. Cet article est aussi très intéressant et révèle tout l'amour de Rachild pour les bêtes. Un jour où elle va visiter la cathédrale d'Amiens, elle a plus de 70 ans et elle tombe sur des jeunes hommes de 17 ans en train de lapider un chat. Et bien, que fait-elle ? Et bien, elle va lapider ces jeunes hommes jusqu'à ce qu'ils lâchent le chat et elle récupère le chat. Ça, c'est tout à fait Rachild. Donc, elle a ces fameux rats qui, progressivement dans le temps, deviennent des souris. Ce sera d'ailleurs ses derniers compagnons de vie dans l'hôtel du Mercure de France. Et effectivement, c'est une marque de fabrique de ce caractère si contrasté que le sien. Alors, sa fin de vie est marquée d'abord par son veuvage. Elle est donc veuve en 1935. Elle a perdu toute influence littéraire. Depuis qu'elle a fermé son salon au moment de la guerre de 14, le Mercure de France est totalement dépassé et concurrencé par la Nouvelle Revue Française, qui incarne la nouvelle avant-garde littéraire. Mais Rachilde continue d'écrire ce roman par an. Elle continue aussi de s'entourer de jeunes personnes. Et la fin donc de vie de Rachilde est marquée en fait par une exubérance dans les cabarets des années folles, où elle s'affiche avec Nell Arun, qui est le Monsieur Vénus qu'elle avait imaginé quand elle était jeune. Elle tombe sur ce danseur qui, donc comme vous le voyez, est très androgyne, voire efféminé. Et elle a une vie amoureuse avec Nell Arun, donc qui est roumain à la base, même si effectivement il joue sur cette note de l'orientalisme, avec qui elle va même écrire deux romans. C'est effectivement une vie trépidante qu'elle s'octroie, alors qu'elle a donc à ce moment-là plus de 70 ans. Que fait-elle pendant la guerre pendant l'occupation et pendant la Seconde Guerre mondiale? Eh bien, elle reste droite, celle qu'elle a toujours été, à savoir anti-germanique. Et donc, la grande chance, entre guillemets, de Rachilde, même si elle a des positions qui pourraient nous orienter vers une idée de collaboration, au contraire, pour Rachilde, l'armée a été défaite, c'est pour elle une honte que cette défaite. Évidemment, il est hors de question de serrer la main d'un Allemand. Là-dessus, elle a toujours été très droite et très stricte. Et même paradoxalement, elle va se retrouver sur la liste Otto. Et elle va même se retrouver sur la liste des auteurs d'origine juive. Et effectivement, donc résultat, elle n'a... eu aucun acte qui aurait pu faire penser à de la collaboration, ce qui fait que très clairement, elle obtient la Légion d'honneur juste après la Seconde Guerre mondiale. À 93 ans, elle chute et très rapidement, elle va décéder. Et là commence en fait le début de l'oubli. Georges Duhamel, qui a repris le Mercure de France, Georges Duhamel va écrire qu'en fait, Rachilde n'est que Madame Alfred Valette, n'est que celle qui tenait salon. Alors certes, elle a été un peu autrice, mais on pourrait presque penser que c'était uniquement pour occuper son temps. Et très clairement, il n'est plus question de parler de cet auteur prolifique, cet auteur qui a été influente, cet auteur qui faisait les réputations littéraires. Elle n'est plus que Madame Alfred Valette. Et effectivement, Rachilde va connaître un purgatoire éditorial. Plus personne ne va vouloir éditer ou rééditer les œuvres de Rachilde. C'est tellement vrai qu'en fait, en France encore aujourd'hui, on ne la connaît que très peu. Pourtant, aux États-Unis, avec l'apparition des Gender Studies, les féministes américaines vont redécouvrir son œuvre. Commencer en fait des éditions à traduction anglaise de Rachilde. Et aujourd'hui encore, elle est plus connue aux États-Unis, au Canada, qu'elle n'est en France. Si vous avez la possibilité d'aller au CRO, il y a a priori très régulièrement des étudiants américains qui viennent pour voir cette maison natale de Rachilde. Alors que peut-être n'y êtes-vous jamais allé alors que vous habitez très près de cette maison natale. Rachilde est considérée aussi par les Japonais comme étant la pionnière de ce qu'on appelle le boys love, qui est un mouvement littéraire de manga qui traite de l'homosexualité masculine, écrite par des femmes pour des femmes. Et résultat, elle est très connue au Japon. Très récemment, j'ai participé à un colloque international. Les Italiens ne cessent de reproduire des nouvelles traductions, ce qui n'est pas évident parce que, en particulier pour un texte très beau qui s'appelle La Tour d'Amour, il y a un personnage qui est la mère, puisque ça se passe en Bretagne, et que je vous rappelle qu'en italien c'est masculin, c'est il mare. Et là, à ce jour, des problèmes de traduction très sévères. Il n'empêche que Rachilde est extrêmement célèbre en Italie, en Pologne, en Belgique, mais malheureusement très peu en France. Elle écrit ici ce texte très beau, hein, donc je ne crois pas à la survie parce que mon seul espoir est le repos complet. Elle aussi indiquera que qu'est-ce qui restera de nous ? Rien, rien que l'on inventera sur nous, que ce que l'on inventera sur nous, mais on inventera des choses. J'aimerais mieux qu'on n'invente pas trop. En tout cas, en 2023, il ne reste plus que 5 romans disponibles en librairie, de la production colossale de Rachilde. Aujourd'hui, parce qu'elle est tombée dans le domaine public, en 2024, un certain nombre d'éditeurs, et donc Gallimard, commence à republier des textes. Une société des amis de Rachilde vient d'être fondée à Limoges. Des colloques sont mis en place. Et effectivement, dans une plus modeste participation à cette redécouverte, grâce aux éditions Fanlac, deux nouvelles inédites de Rachilde que l'on conservait à la médiathèque ont été publiées sous le titre « La Reine des abeilles ». J'ai souhaité effectivement ce titre parce que, comme vous le voyez, cette femme insaisissable, sans doute très cruelle vis-à-vis des autres femmes, était une sorte de reine des abeilles.
0: Voilà pour cette conférence que vous avez pu suivre en 3 parties sur Liberté FM consacrée à Rachilde, cette écrivaine périgourdine. Et la conférence était donnée par Anne-Sophie Lambert aux archives départementales de la Dordogne. Une page musicale et puis nous irons à Périgueux par la suite avec Martine Balou, mais auparavant Marlène Dietrich, où vont les fleurs.

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1: Je reçois notre invité au téléphone, Martine Balou. C'est toujours un plaisir. Bonjour.
2: Bonjour.
1: Créatrice d'Historiacité, je le rappelle, de nombreux ouvrages consacrés en particulier à Périgueux. On peut également vous lire chez nos confrères de la Dordogne Libre assez régulièrement. Et là, vous nous proposez, comme vous le faites d'ailleurs régulièrement, quasiment chaque mois à Périgueux, eh bien une découverte, et cette fois-ci de l'ancien quartier des Rues Neuves.
2: Alors voilà, c'est une découverte un petit peu particulière, je dirais, d'un quartier qui a été détruit en partie dans les années 50 jusqu'à 70 en raison des soucis d'hygiène, des problèmes aussi finalement des problèmes de restauration, hein, c'est toujours l'argent, le nerf de la guerre, il n'y avait pas les financements, pardon. Et aujourd'hui, bien, c'est l'idée de retrouver les racines de ce quartier qui puise leur histoire finalement depuis le Moyen-Âge. Qu'est-ce que c'était cette rue Neuve qui est devenue les rues Neuves. Voilà, c'est égrener un petit peu l'histoire au fil des siècles avec ce qui reste encore des petites parcelles d'espace, je dirais, et qui correspondent à ce quartier qui était un quartier très fort avec une entraide, enfin une histoire qui est très très intéressante. Et puis ce sera en deux parties, surtout cette fois il y aura un parcours sur le terrain dans le labyrinthe des rues avec un accès pas privé grâce à Périgord Habitat que je remercie. Et ensuite, une présentation au cœur même de ce qu'était le quartier des Rues Neuves dans un espace pour retrouver des images avec des témoignages de personnes aussi qui ont vécu, puisque en fait, on y a vécu jusque dans les années 70 à peu près. Donc c'est très riche et c'est une façon de retrouver eh bien 8 siècles de tradition finalement.
1: Alors, pour celles et ceux qui ne connaîtraient pas ce quartier aujourd'hui quasiment disparu, c'est au pied de la cathédrale Saint-Front à Périgueux qu'il était.
2: Voilà, dans les bras de Saint-Front, c'est ça, c'était la protégée par la collégiale au départ, qui était Saint-Front au Moyen-Âge et qui est devenue cathédrale. Et c'est un quartier qui est vraiment très riche, qui s'était érigé en commune libre en même temps que celle de Montmartre. On l'appelle d'ailleurs le quartier le petit Montmartre en raison de Saint-Front qui a donné, qui a inspiré donc le Sacré-Cœur. Et voilà, j'ai trouvé beaucoup de témoignages de personnes, de parents, de ceux qui viendront. Et ça va être, je pense, un échange riche autour de cette étude sociale aussi que j'ai retrouvée, qui a été faite en 1953. Et puis on va traverser des lieux d'entraide, de solidarité, de fête aussi, puisque on savait s'amuser malgré les difficultés. Donc pour la rentrée, voilà, c'est un quartier qui frisait la rivière avant que ne soit tracée la route, le boulevard Georges Saumande, en 1870.
1: C'était un quartier d'ouvriers, d'artisans, ces rues Neuves de Périgueux.
2: Alors, un quartier d'artisans, tout à fait, depuis le Moyen-Âge, c'était des métiers très forts liés à l'eau, au faux quartier c'était les foulons, les apprêteurs de draps, les barbiers, et aussi, de l'autre côté, les tanneurs avec lesquels ils avaient des liens, et puis d'ouvriers, effectivement, au fur et à mesure du temps, quand il n'y avait plus assez de logements pour abriter les ouvriers des cheminots. Il y a eu un mélange social qui s'est fait, et puis un lieu de résistance aussi, où on a caché pas mal de juifs, d'espagnols, de réfugiés espagnols. C'est une histoire à ne pas oublier, je pense, et qui est très, très très importante, même si aujourd'hui il n'y a plus vraiment de vestiges, sinon que des rues comme les rues Sainte-Marthe, la rue de Tourville, où l'on trouvera d'ailleurs une petite pépite patrimoniale encore, qui a été transformée en habitat social aujourd'hui.
1: Il y a encore aujourd'hui des survivants de ces rues neuves, des gens qui ont habité, peut-être enfants, dans ces rues neuves, mais qui commentent régulièrement. Je ne sais pas si Martine Balou, vous avez vu ou vous suivez sur les réseaux sociaux, mais il y a régulièrement des photos ou des cartes postales de ces rues neuves. Et on a l'impression, en lisant les commentaires, qu'il y a une certaine tendresse, une certaine nostalgie de ces rues neuves de Périgueux. Comment vous l'expliquez ? Parce que c'était une vie difficile, comme vous l'indiquiez à l'époque.
2: Une vie difficile, mais il y avait une entraide, chacun aidait l'autre. Bon, ils avaient même un maire qui réglait les problèmes à la maison. Ben, c'est cette entraide, cette solidarité. Il y avait une certaine pauvreté, mais ça n'empêchait pas ces liens très forts, et ils avaient ces moments précieux où ils se retrouvaient. Alors, il y a beaucoup de cartes postales qui sont issues d'ailleurs d'un livre qu'a fait Jacques Lagrange, qui fut maire adjoint à l'époque et qui, avec une tendresse, a photographié ces lieux qui, quelquefois, étaient dans une grande pauvreté, mais où on ne manquait pas d'amour et de tendresse, effectivement. Et puis, il y a Pierre Fanlac, voilà, je vais évoquer tout ça. Et puis, j'ai aussi des documents un petit peu familiaux, parce que certains de ma famille y ont vécu, et j'ai un beau-père qui a été obligé, malheureusement, de détruire, alors qu'il y avait de la famille, mais c'était nécessaire, plus ou moins, sur certaines masures, parce qu'on est quand même sur un espace marécageux, mauvard, en occitan, qui puise son essence un peu là, marécage, hein, on disait aussi un personnage qui s'appelait Mauvard, mais c'est plus certain, ces terrains qui sont marécageux. Et donc, cette tendresse, oui, elle est là au fil du temps, parce qu'on a traversé ces lieux qui furent dans les années 70, où j'étais une petite jeune fille, et bien, c'était un no man's land, et donc on a construit, ça a été décrié, mais voilà. Il faut juste poser les mots et avoir les témoignages, et puis en même temps les témoignages administratifs aussi, qu'est-ce qui s'est passé, pour pas porter des responsabilités qui ne sont pas parfois, mais relever cette tendresse, voilà.
1: Et c'est ce que vous évoquerez donc, Martine Balou. Alors, le 12 septembre, c'est à 14h, et comme à chaque fois, il faut réserver par téléphone, mais on peut également vous contacter par Historia Cité.
2: Tout à fait, avec un grand plaisir.
1: Et le nombre de places étant limité, donc il faut être assez rapide, parce que je suppose que ça va partir encore très vite pour chacune des visites précédentes. C'était le cas donc pour Mauvard et ses rues neuves, ce sera sûrement le cas également. Merci beaucoup, Martine Balou, pour ces quelques minutes consacrées sur notre antenne à cet ancien quartier de Périgueux que furent les rues neuves. 06 75 87 02 48 pour celles et ceux qui voudraient des informations complémentaires sur cette visite du 12 septembre, ou tout simplement réserver. À très bientôt. Merci de ces quelques minutes.
2: Merci à vous.
1: Ainsi se termine cette visite. Merci de m'avoir accompagné entre les rues neuves, Martine Balou, et puis

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0: Bonjour, quoi de beau à la télé pour cette soirée du 4 septembre sur TF1. Qui sera le plus nul? Divertissement présenté par Camille Combal. 12 nouveaux élèves se prêtent au jeu. Parmi les participants, Christine Bravo, Samuel Etienne ou encore Philippe Catherine. Épreuve de logique, culture générale, histoire géographie, toutes les formes d'intelligence sont testées. Sur France 3, la carte au trésor, divertissement. Stéphane Bern part à la découverte du Val de Cher et de la Sologne. Un territoire où la douceur des paysages, les chefs-d'œuvre de la Renaissance et les grands espaces naturels composent un décor unique. Sur TFX, Hongrie, France, Coupe du Monde féminine de basket. Sur M6, Cauchemar en cuisine, magazine présenté par Philippe Etchebest. Sur France 2, À l'instinct, série. Sur France 5, The Queen, film avec Hélène Mirren. À Paris, en août 97, la mort tragique de Lady Diana, décédée dans un accident de voiture, plonge le Royaume-Uni dans une profonde tristesse collective. Et puis sur TMC, Wonder Woman, film avec Gal Gadot. Très belle soirée télé à tous.
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1: Eh, hey, vous êtes là? Oh là là, mais quel entrain, c'est un truc de fou. Merci d'être avec nous dans les affreux Jojo. Ravi de vous retrouver pour une toute nouvelle émission avec Yann Morel. Bonjour Yann, je vous applaudis.
2: Merci, bonjour.
1: Vous avez vu que je suis toujours assez seul à vous applaudir.
2: Mais non, c'est
3: non,
2: pas grave.
3: On est là.
1: Ah
3: vous,
1: merci,
3: bravo.
1: C'est gentil.
2: C'est pas vrai,
1: gentil.
2: Moi j'applaudis toujours.
1: C'est vrai?
2: Oui.
1: Thierry Alonso est là, je vous applaudis aussi.
2: Mais merci.
1: Bonjour. Mais merci, on est rien.
2: Mais.
1: Ah, il y a un morceau de Muse qui fait ça.
2: Ma Baker, tu connais ça là aussi?
4: Oui, voilà, c'est ça que j'avais moi.
1: Oui,
4: ma,
1: mais moi
4: ma Baker.
1: Je ne viens pas avec vous à vos soirées privées, excusez-moi.
4: Ouais, mais excuse-moi, mais sur ma Baker. Eh ben,
2: c'est énorme.
4: On peut
2: c'est
4: faire
2: énorme.
4: Du grand spectacle.
1: Ah, oui. J'étais à la radio, j'ai écouté Claude François. J'étais sur une vieille
2: aucun
1: radio.
2: Rapport.
1: Aucun rapport. Non, mais la même période en fait. Et j'écoutais parce que vous le savez, je suis musicien et j'écoutais la basse. La basse de Alexandrie Alexandra.
3: Ouais. Ouais.
1: C'est un truc de malade,
3: oui, oui.
1: quoi. Alors, vous qui n'êtes pas du tout musicien,
3: ça
1: mais
3: du lourd, hein.
1: si vous pouvez vous isoler un petit peu, écoutez ouais. juste la basse qui fait
2: tout-doum,
1: tout-doum, tout-doum, tout-doum, tap-doum, tap-doum, tout-doum, ta-doum. Et ça dure avec des changements, des variantes, mais la basse, elle est extraordinaire. Incroyable. Virginie, moi, qui est musicienne aussi.
4: Alexandrie, Alexandra, moi je danse. Moi, à la
1: tout le monde, bah, évidemment.
3: Oui, oui mais aussi. Pourquoi tu danses? C'est parce que justement, il y a un groupe de fous et c'est en grande partie.
4: Et j'ai vu un truc,
1: ouais.
4: un truc de malade aussi.
1: Ouais.
4: Un mec qui fait ça sur le net, qui explique les chansons, tu sais.
1: Oui.
4: Et Quincy Jones.
1: Oui, bah oui.
4: Et le type, en fait, sur des titres surtout de Michael Jackson, tout ça, tu vois.
1: Oui.
4: Et le, bah, Michael Jackson,
1: le
4: mené, mettons, Beat It, par exemple.
1: Ouais.
4: Beat It, Beat It, Beat It,
1: Beat It.
4: Et en fait, le truc original n'était pas terrible. Et lui, il a rajouté juste un espèce de sample derrière.
1: Oui.
4: Qui a fait que la chanson a tourné.
1: Quincy Jones, c'était l'un des plus gros producteurs de tout ce qui est Motown, Soul, Diana Ross, enfin.
4: On lui a mené le type, on lui a mené une musique, on lui a mené un texte.
1: Ouais.
4: Il mélangeait les deux, et puis il rajoutait sa sauce, et ça cartonnait.
1: Eh ben,
4: en fait, il faisait pas tout, quoi.
1: Ouais.
4: On l'a tout, quasiment fait, mais il mettait la petite touche qui faisait que ça marchait.
1: Comme Neil Rogers, le guitariste, qui était le guitariste dans Chic, dans tous les morceaux funk des années 70-80. On s'égare un peu, là, mais on est passionné en même temps.
2: D'Alex Jaffray.
4: Ouais, c'est ça,
2: ouais.
4: Il est terrible, ce type.
1: Bon, Jérôme
2: Alex,
1: est là.
2: On t'embrasse.
4: Oui.
1: Très bien. Jérôme est là, je vous applaudis.
4: Oui,
1: vous
4: bonjour,
1: aussi.
4: Monsieur.
1: Thierry, là, faut qu'on accélère, là. On s'est un peu égaré.
3: On s'emballait,
1: on s'emballait.
5: Merci d'avoir écouté les affreux jours.
1: À bientôt.
3: Bisous, on vous aime, à très vite.
1: Lolotte, vous êtes là, Laurence Coati. Je vous cite, hein, puisqu'on prépare
3: gentil.
1: Cette émission quand on a fait le débrief.
3: Ouais.
1: Vous m'avez dit, je vais faire une petite histoire avec des trucs à trouver dedans.
3: Ah oui, carrément.
1: C'est
3: ça? Ouais, des trucs hyper rigolos. Ouais, ça va
1: c'est
3: être
1: un truc nouveau, quoi.
3: Mais c'est comme. C'est, en fait, je vais vous raconter une histoire et puis il me manque des mots et je compte sur vous pour trouver les mots.
1: Oh, allez, d'accord. Oh, on va essayer. Virginie Bourdin est là. Bonjour, Nini. La machine à café, toujours.
3: Bien sûr.
1: Avec. On va aller où, là, aujourd'hui?
4: Dans ton.
1: Non. Il y a déjà du monde.
3: Non. Je vais vous parler de mer nature.
1: Vous allez nous parler de.
3: De mère nature.
1: De mère nature.
4: Oui, comme il dit, mais des vannes pourries. Il dit non, c'est déjà plein et personne n'écoute quoi.
1: Si,
4: il y a comment qu'un donné ou quoi.
1: Merci Jérôme.
4: Mais c'est lui qu'il faut pourrir là-bas.
1: Mais non, écoutez Jérôme, je vous remercie d'être attentif à ce que,
4: oui.
1: à ce que je dis. Vous savez quoi, on va démarrer avec la première vanne.
3: La première fois.
1: Excusez-moi. Vous savez quoi? On va démarrer avec la première blague de l'émission. Elle est signée Yann Morel.
3: Ouais. Okay,
1: allons-y. Allez-y.
5: Alors, c'est un mec qui rentre dans un bar, il va direct au comptoir et il demande 6 whisky. Et le patron.
4: Carlito, quoi.
1: Non, le patron, je ne bois pas. Je ne bois plus, j'ai arrêté. Ça fait 10 ans.
5: Le patron le regarde, il dit, alors, dure journée? Le mec fait, en fait, voilà, je viens d'apprendre que mon frère aîné était homosexuel. Mais genre, c'est pas grave, ça, je veux dire.
1: Ça arrive.
5: Fait, non, c'est pas grave, mais voilà, je veux dire, à bientôt 50 balais. Enfin, voilà, ça me surprend de l'apprendre maintenant, en fait. Voilà, c'est, voilà, donc, non, c'est pas grave, mais bon, voilà. Un petit whisky ou deux ou six pour m'en remettre. Bon, ok. Hop, le mec, il boit ses 6 whisky, il paye, et puis il se casse. Le lendemain, il revient, il fait, 6 whisky, s'il vous plaît. Le mec, il fait, dure journée. Il fait, je viens d'apprendre que que mon frère cadet est homosexuel. Oui, bon, non, on sait, c'est pas, mais voilà, c'est pareil. Voilà, à l'âge qu'on a, ça me surprend de la prendre maintenant, voilà, donc ça me coupe un peu les jambes, c'est tout, c'est pas grave, mais bon, allez, 6 whisky. Et donc le mec, il boit ses 6 whisky, il paye, il s'en va. Et il revient le jour d'après. Et le patron, il fait, bon, 6 whisky. Il regarde, mais franchement, il n'y a personne qui aime les femmes dans votre famille. Il fait, bah si, ma femme.
1: Merci Yann Morel, vous restez avec nous. On se retrouve dans un instant avec Laurence Roati. A tout de suite dans les Affreux Jojo.
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1: Vous êtes bien dans les Affreux Jojo. Oui, vous arrivez, vous dites qu'est-ce que c'est cette bande de fous qui sont en train de rire, de se barrer, on comprend pas pourquoi. Eh ben parce que on est là justement pour ça, pour vous apporter un petit peu de sourire, un petit peu d'amour, un petit peu de bonheur. Et il se passe des trucs dans le studio. C'est difficile à expliquer. Jérôme, pourquoi vous riez ?
5: En gros, on a perdu Jérôme.
3: Mais qui... pourquoi, mais Jérôme, mais que se passe-t-il ? Mais
4: parce non, c'est quand il a annoncé là, après la pause, on va retrouver Laurence Roati.
1: Voilà. Ah, c'est ce qu'elle a fait, d'accord, c'est ce petit cri qui vous a...
4: Oui, ça va bien se passer.
1: Ah, mais oui,
3: bien sûr, évidemment,
1: écoutez,
3: que ça va bien se passer.
1: Écoutez-moi, Lolotte, oui. Regardez que moi.
3: Mais oui, j'ai compris. Laurence Roati,
1: Lolotte. Parce que comme dans toute émission de radio, il n'y a pas les caméras. Enfin, souvent, des fois, il y en a. Hein. Mais non, il n'y a pas de caméra. Donc, on se fait des gestes peut-être un peu amicaux. Voilà, il y a une petite geste, c'est comme ça qu'on se fait entre nous. C'est à toi. Juste après, c'est à toi. Et donc, du coup, voilà, faut expliquer.
3: C'est que
1: un
3: de
1: peu.
3: L'amour.
1: Faut expliquer aux auditeurs qui nous écoutent et qui comprennent pas que, voilà, qu'on rigole et que y a des petits gestes amicaux.
3: Hein, et que c'est que de l'amour.
1: Qu'on fait avec des
4: mots. Bon, allez, alors c'est un texte et il faut qu'on trouve les mots qui manquent.
3: Alors,
1: allez-y,
3: en fait, alors là, c'est très facile, c'est un abécédaire. Donc,
2: un
3: du
2: quoi
3: coup, un abécédaire. Donc, votre objectif,
4: ça
2: va beaucoup mieux, merci.
3: En fait, il va falloir.
1: Calmez-vous.
3: Très simple. En fait, pour vous, ce sont les lettres de l'alphabet,
1: oui.
3: Un abécédaire.
1: Oui.
3: Jusque-là,
1: c'est bon.
3: J'ai pas monté la barre trop.
1: Non,
3: bon,
1: c'est bien.
3: Tu vois, fin de journée, tout ça. Voilà. Ouais. Donc,
1: oui, quand même 8 heures du matin.
4: Beaucoup dormi.
3: Par exemple, si je vous dis, c'est le jour
4: et la nuit.
2: J.
1: Le jour 1, celui qu'on retient, celui qui s'efface quand il va. Oh là là, j'ai un remix, on va finir avec ça.
3: Ah oui,
1: je le note. Et alors, c'était quoi le jeu?
3: J. Vous l'aviez.
4: Il fallait trouver des lettres.
3: Donc, on est sur les lettres.
2: Okay,
3: c'est
2: okay.
3: Le jour J. On est bien. C'est le jour J.
1: Ah oui, d'accord, ça y est, j'ai compris.
2: Comme l'instant T.
1: Oui, l'instant T.
3: C'est le jour J.
1: Oui.
3: Droit comme un
1: X.
4: I.
1: Alors, droit comme un cul, mais non.
3: Vous n'avez pas le droit,
1: il y a le moral. Droit comme un I.
3: Alors, moi, j'ai juste envie de savoir comment c'est droit un cul. Pardon. Comment ça se passe?
5: Mais il y en a qui sont très droits.
4: À la limite, l'arrêt.
1: À la limite.
4: L'arrêt peut être droit.
1: À la limite.
3: Nous, on peut voir un droit comme un cul.
2: Ça dépend si elle nage.
5: Eh ben, si tu le regardes de profil, tu vois, tu mets ta lettre Q à plat comme ça. Et si tu la regardes de profil, elle est droite comme toutes les autres lettres.
4: Et par contre, il peut être plat. Le cul.
3: Bien. On reprend. Donc, alors, le jour.
4: Et qui dit plat, dit droit.
3: Droit comme un
1: I.
3: Le jeune savant avait démontré par
4: A plus B.
3: Oui, oh, mais vous êtes bon. Ouais, ça me touche. Vous êtes hyper bon. A plus B que le B.
5: Taille.
3: A.
2: B à B.
3: Bien ah, oui. Joigné. Le B à B.
4: Yann, c'est les lettres, il fait taille. Et puis là, il comprend que taille n'est pas une lettre. Tu sais? Non, mais je sais pas. Ça marche.
1: Pas en France, taille. En tout cas. Pas non. Ici.
3: Alors, on revient.
1: Oui.
3: Donc, le jour J. Droit comme un
4: à chaque fois dans des terrains, tu recommences au début.
3: Le jeune.
4: Non, c'est pour savoir.
3: Savant.
4: Taille.
3: Savant avait démontré que le B à bas.
4: Bas.
3: Non, dis rien. Que le B à B.
1: Dis rien, tais-toi. Allez.
4: Par A plus
3: avait
4: B.
3: Avait démontré par A plus B que oui. Le B à bas. BA de son raisonnement était l'alpha et que l'oméga d'une science nouvelle. Ok. Tous. Attends, c'est. Non, concentrez-vous.
1: Non, on vous écoute.
3: Tous demeurent
1: chaud.
3: Reconnaître
1: froid.
3: Qu'il avait un
4: cul.
3: Oui.
1: Un cul. Ah, là, c'est bon. Là, tu peux y aller.
3: Un cul. On est bien. Très élevé.
1: Oui.
3: Bien qu'il ne parlât que par
4: le onomatopée.
3: B.
5: Bouche.
3: Et par F. Non, mais là, je vous ai perdu parce que là, c'est un petit peu. Il faut connaître un petit peu. Ok. Mais.
4: Non, mais connaître quoi?
3: Dans la science, c'est un petit peu obscur. Mais obscur, mais vous connaissez pas.
4: Recommence, allez.
6: Non, c'est fini.
1: C'est fini.
3: Mais il n'était pas le seul de sa génération.
5: X.
3: Mais non, pas X. L'autre.
5: Y.
3: À s'exprimer ainsi, et il avait fallu lui mettre la pointe sur les à plusieurs reprises.
1: D'accord, ah oui.
4: Coloscopie.
3: Le jeune homme vivait avec une actrice de série.
4: Non,
1: X. B. C.
4: Z.
3: Il tournait parfois dans des films.
4: X.
3: Lorsque le jeune couple était de
4: Q.
1: De mèche.
4: De bi. De pourquoi bi, toi?
3: Non.
5: De bringue. De sortie.
3: De Hellfest. Bon, allez. Oh, je vous ai perdu.
4: De quoi?
3: De rien. Hellfest.
4: Ah, ben
3: oui,
4: le cul.
3: Avec le F, la oui, fesse, on revient cul. Avec D'accord. Le cul, etc. Ok. Désormais, les tourtereaux n'avaient plus besoin de pratiquer le système.
4: D.
3: Oui. Le train devait s'améliorer à la vitesse grand.
4: V.
3: Et après des années de vaches maigres, il pouvait faire le
4: G.
3: Le
1: P.
3: De la victoire.
1: Le V.
3: Le V de la victoire.
1: Merci, Lolotte.
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1: J'ai dépassé de 2 minutes, c'est
2: oui,
1: tout.
2: Oui, non, mais Lolotte, vous savez.
1: On est bien, Lolotte.
2: Merci
1: bien.
2: D'être là dans les affreux Jojo. Lolotte était avec nous il y a quelques instants et on a kiffé sa chronique, en fait. C'était sympa.
1: Ah oui, oui.
2: C'était vachement chouette.
3: Avec plaisir, j'en referai, mais vous étiez pas bon.
2: Et donc, en fait, c'est la chronique avec une petite histoire avec des trucs à trouver dedans.
3: Eh mais oui.
2: C'est un peu long pour annoncer quand même. Une petite histoire avec des trucs à trouver dedans. Faudra changer ce nom.
3: Un nom un peu plus court.
2: Exactement. J'ai noté, puisqu'on a débriefé dans cette émission, Yann Morel qui m'a proposé une chronique qui s'intitule Je t'emmerde. Alors je vous écoute, Yann Morel. Parce que moi je balance.
1: Non, c'est pas ça. C'est Cali.
3: Alors
1: Carlito, tu as demandé qu'est-ce que tu fais dans la prochaine émission, Yann.
3: Il a
1: lui, t'as dit je t'emmerde. Voilà, c'est tout. Mais c'est pas vrai.
2: Mais c'était juste pour me taquiner, puisqu'on se.
1: Non, il a.
3: Parce qu'il y a une grosse ambiance.
1: Il a dans la. Il est en train de s'affirmer.
2: Donc, Yann, on sait très bien que vous faites des contes, vous faites des flashs, vous faites des histoires, et donc là, c'est la surprise sur le pompon.
4: Voilà, allez. Bonjour à toutes et à tous, nous sommes aujourd'hui et c'est l'heure de votre flash info. Passons sans plus attendre à l'actualité de la semaine. Lundi, la police est toujours à la recherche de la gaufre au sucre qui s'est évadée de prison en fin de la semaine dernière. Le chef des forces de l'ordre déclare avoir mis en place toute la chantilly nécessaire pour l'arrêter. Mardi, une information incroyable. Le télescope Bubble a repéré de la vie sur Mars. Les petits hommes verts sont en fait rouges, adorent le ping-pong et sont munis de 4 bras, 6 jambes et 2 énormes paires de... Mercredi, c'est sorti. Aujourd'hui, sur vos écrans, sort Mon ami le canard, le dernier film des studios Mixar. L'histoire, une vache nommée Ariane rencontre un lapin. Ils prennent le thé ensemble et le lapin dit alors « Votre thé, pas trop infusé, Ariane ?» Une histoire bouleversante.
2: C'est fatigué.
4: Avec des poulpes, des lions et des dinosaures. Waouh, un film à découvrir en famille ou avec votre cochon d'Inde. Jeudi, un peu de sport avec les premiers matchs de la 24e journée de championnat en match avancé. Le PSG, actuellement leader du classement, rencontre la lanterne rouge, l'AC Ajaccio. Il lui dit alors « Votre thé, pas trop infusé, Ariane ?» Sans plus attendre, au vendredi. Vendredi, l'homme chargé du prompteur, qui n'est autre que le frère de mon ex-femme, a été renvoyé pour des raisons évidentes, ce qui nous permettra de nous retrouver la prochaine fois, je l'espère, avec moins de pantoufles. C'est la fin de cette édition, merci de nous avoir suivis. Je vous souhaite, ainsi que l'ensemble de la Papouasie-Nouvelle-Guinée, une affreuse fin de semaine.
2: Eh ben écoutez, vous avez mérité un jingle, mon petit Yann.
4: Merci beaucoup.
2: Morel. Vous avez remarqué que Yann Morel, c'est le seul chroniqueur qui a le jingle après. Une fois qu'il a fini, en fait.
1: C'est ça.
2: Ça vous
3: c'est
2: dérange
3: la validation.
2: Pas?
4: Ah, mais non, ça me dérange pas du tout.
5: Les infos Jojo, c'est l'heure de la blague à Titi.
4: Parce que je ne suis pas avec Satil.
2: Mais je ne sais bien. Allez-y, Titi, on vous écoute.
3: Mais vite.
2: Oui, mais dépêchez-vous, hein, par contre.
3: 5, 4, tu l'as perdu là.
2: 2.
1: Elle va se taire.
6: C'est un mari attentionné qui prête sa voiture toute neuve à sa femme.
1: Calme-toi, calme-toi. C'est pas parce qu'il prend la voiture que t'es obligé de rouler vite.
6: Alors, un mari attentionné, ouais, non, mais tu vas voir.
2: Je sais pas, mais il se fait des commentaires sens, et tout, quoi.
1: Là, c'est que pendant que non, tu lui parles, lui, il lit la suite.
6: Ouais, je suis en train de la lire. Donc, il prête sa voiture toute
1: neuve. Donc, apparemment, elle est drôle.
6: Non.
1: Non. Bon.
6: Il prête sa voiture toute neuve à sa femme, et puis, en fin de journée, elle appelle au bureau, un peu paniquée, et puis elle lui fait, chérie, le moteur de la voiture est noyé. Il fait, ben, c'est pas grave, ma chérie, je m'en occuperai, en entrant, tu l'as garé où? Dans la Loire.
2: Je n'ai rien compris.
1: Mais oh, si,
6: mais t'as pas écouté.
2: Mais ah, mais oui, non, pas du tout, mais je vous écoute pas, Thierry.
1: Tu es en train de me parler, toi aussi, ah, bien sûr.
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2: Merci d'être avec nous dans Les affreux Jojo. Nous allons cogiter un petit peu. Hein, pardon, ça va, vous êtes chaud là?
1: Oui, oui.
4: Ça va. Un peu perdu, mais.
1: Et tu s'occupes de rien, d'accord?
2: Oui. Non.
1: Je s'occupe de tout.
3: Et oh, ça passe, et puis c'est tout.
2: Avec le grand sphinx, on va faire son appel.
7: Le grand sphinx. Le grand sphinx.
8: À la voix de merde.
2: Oui, je sais, c'est impressionnant comme ça au début, mais vous allez pouvoir constater que le grand sphinx a bel et bien une voix tout caca. Vous êtes là, grand sphinx ?
9: Oui, j'arrive.
2: Oh là là, mais oh, vous avez l'air essoufflé.
9: Non, ça va.
3: Vous êtes venu de loin ?
1: On dirait que nos studios, ils sont au 47e étage, je sais, et il n'y a pas d'ascenseur. Oui, mais...
3: Et puis hyper loin, c'est des pièces très très grandes.
9: Moi, moi je me téléporte, il y a du vent quand même. Hein.
2: Bah ouais.
1: Bah oui, attends, il faut gérer.
2: On a, connu pyramide.
9: Ah bah oui.
2: Allez, allez-y.
9: Alors, ça se passe à l'école.
2: Ça se passe à l'école ?
9: Oui.
2: Ah, attendez, attendez, on va se poser. C'est une devinette, une charade, c'est quoi ?
9: C'est une énigme.
2: C'est une énigme. Moi je suis plus fort. Oui, on vous écoute. Silence, s'il vous plaît. Silence.
9: Hugo a toujours une bonne note. Il se trompe rarement.
3: Oh, le faillot.
9: Sa mère fait des mots croisés avec un crayon à mine. Elle aussi a toujours une bonne note. Dans une grille de mots croisés, quelle note peut-on écrire sans craindre de se tromper ?
2: Alors là, moi déjà.
3: Do.
2: Au départ.
9: Quoi, do ?
4: Ben,
9: do.
4: La note do. Ben
3: non, la note
9: pas...
3: do.
9: Mais non, pas du tout.
1: Non, parce qu'en plus, ça peut être ut.
3: Et ça peut être ut.
2: Ut
3: aussi.
2: À l'ancienne.
3: Yeah. Sinon, ça peut être si. Oui, ou ré. Mais...
2: Ou sus. En sus.
3: Bref. Ou fa.
2: Ou fa. En
9: non,
2: sus.
9: Non, non, non.
3: Do, ré, mi, fa, sol, la, si, do.
2: Do, ré, mi, fa, sol, la, si, do.
9: Mais non, mais.
3: Flou, flou. On a bon ou pas?
9: Quoi?
3: Hein?
2: Vous pouvez la refaire.
3: Ben, des toutes.
2: S'il vous plaît, concentrez-vous. Et s'il vous plaît, grand sphinx, allez-y.
9: Écoutez-moi bien.
2: Donc,
3: Hugo.
9: À l'école, Hugo a toujours une bonne note.
3: Ok.
2: Ok.
3: Fayot, posez deux secondes.
9: Il se trompe rarement.
3: Ok.
2: Ouais.
9: Sa mère fait des mots croisés avec un crayon Amine.
2: Amine le chanteur.
1: Amine Dada.
2: Non, Amine le chanteur.
3: Amine et Image.
9: Elle a toujours.
1: Amine et Image.
2: Amine de rien. Amine,
3: Amine
2: Image.
3: Pomprin.
2: Il m'entraîne au bout de la nuit.
3: L'aigle.
2: Ça y est, j'ai perdu. Là,
3: ah bah oui,
2: là,
3: bah
2: là,
3: oui, bien sûr. Voilà.
2: Hugo a toujours des bonnes notes.
9: Distrait.
2: Oui, ben oui, mais c'est la faute à Lolo.
1: Sa mère est bonne aussi.
4: Amine, voilà. Amine, tes potes ou je te casse ta gueule.
9: Sa mère fait des mots croisés avec un crayon. Amine.
2: Ouais.
1: Ouais.
9: Et elle ne regarde pas Fort Boyard.
1: Ce qui veut dire qu'en fait, elle fait ses mots croisés, elle remplit ses mots croisés au stylo bic.
2: Au stylo bic.
1: Donc elle peut pas effacer.
2: D'accord. Et lui, il a des bonnes notes.
9: Elle a toujours une bonne note.
2: Lui.
9: Dans une grille de mots croisés, quelle note peut-on écrire sans craindre de se tromper?
2: Une note qu'on peut écrire sans crainte de se tromper.
9: Vous n'écoutez pas.
2: Le silence? La pause? La prose?
9: Non.
3: Mais pourquoi? Je veux dire, elle a qu'à aller faire du footing. Enfin, je veux dire, non, mais franchement.
1: Alors, il y a un truc, mais non, même pas.
4: C'est la note de l'auteur?
9: Non.
1: Non, dans les mots croisés, des fois, par exemple, si le truc c'est au pluriel, tu peux mettre le S, mais
2: je sais pas, je joue pas aux mots croisés, moi.
1: Ah ouais, mais si tu fais pas le mot croisé, toi
2: non.
1: aussi.
2: Non,
3: vous croyez que les gens dans les voitures, ils doivent galérer. Qu'est-ce que c'est?
1: Mais il y en a beaucoup qui font des mots croisés, il n'y a pas que nous.
3: Bien sûr.
1: Vous êtes naze, mais.
3: Ah, mais non, attends, tu rigoles, moi j'aimais bien.
2: Il vous reste une minute.
9: Sans craindre de se tromper, mais enfin.
3: Une note
1: sans craindre de se tromper.
9: Mais oui.
3: Une note.
4: Une note de frais.
2: Donc, vous avez dit do, Virginie, vous avez dit do.
3: J'avais dit do, oui. Donne-nous les lettres.
9: Si je vous donne le nom de la lettre, vous
2: trouver. Mais on a deux.
3: Aide-nous.
1: Mais non, c'est un truc avec une lettre.
3: Ah, non.
2: Bah non.
3: Ah, oui, mais.
1: Des fois, quand il y a marqué cours, non, pas cours d'eau, mais.
3: Mais là, alors.
9: Une note avec une lettre, il n'y en a pas.
3: Là.
2: Grand sphinx, là. Là, pourquoi?
9: Non.
3: Mais parce que c'est.
1: Ah, mais non, c'est sol.
3: Sol. Sol. C'est sol. C'est sol.
9: C'est la
3: chance. C'est la
2: chance. Calmez-vous.
9: T'as trois lettres.
3: Ah, mais attends, moi, j'ai hyper fier.
9: De la rue A.
2: Alors.
3: Attends, non, moi, j'ai trouvé en même temps.
10: C'est la seule qui a trois lettres.
2: Calmez-vous. Je voudrais ravoir l'énigme et la réponse.
9: Alors. Ah, mais il nous en faut des choses.
2: Ben oui, mais bon.
9: Alors, à l'école, Hugo a toujours une bonne note.
2: Oui.
9: Il se trompe rarement.
2: Oui.
9: Sa mère fait des mots croisés avec un crayon à mine. Elle a toujours une bonne note aussi. Dans une grille de mots croisés, quelle note peut-on écrire sans craindre de se tromper?
2: Et la réponse?
9: C'est la note sol, parce que c'est la seule qui a trois lettres.
3: Oui. Donc oui, je l'ai dit. Je ne sais pas exactement pourquoi je l'ai dit, mais je l'ai dit. Donc j'aimerais avoir un point, s'il te plaît.
2: Merci, grand sphinx.
9: Un point, mademoiselle.
2: À bientôt.
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2: Je sais pas comment vous êtes chez vous, mais nous, là, aujourd'hui, ça fume. On est en train de cogiter, on se pose des questions, on se raconte des blagues, on passe un très bon moment. Et puis, on va retrouver maintenant notre petite Virginie.
15: Ah oui.
2: Bah oui. Enfin, petite. Pourquoi? C'est pas sympa de pourrir le jingle.
15: Non, mais là, il faut arrêter de parler dessus. Bon, pas.
2: Virginie, c'est le moment de vous retrouver maintenant et c'est le moment à vous de nous parler de quoi dans cette machine à café.
15: Aujourd'hui, je vous parle de Mère Nature, mes affreux.
2: Mère Nature.
15: Oui. Alors, okay. Tout comme il existe le point le plus éloigné de toute Terre, il existe également celui le plus éloigné de tout océan.
1: Oui, eh oui, logique.
15: Il est appelé.
2: Vous allez quoi? Attention,
15: le virage. Oh, le virage.
2: Punition,
15: oh là là.
2: Punition,
15: oh,
2: punition, putain. Punition. Oh, avant la fin de cette émission, Virginie, vous alliez. Oh, je vais en prendre
1: double
2: aussi.
1: Punition. Oui. Non, là, voilà.
2: Vous allez
15: devoir. C'est une double. Le double.
16: On peut pas couper ça.
2: Non, on peut pas couper. Non, parce qu'on est, on enregistre en condition directe.
1: On a appulé.
2: Voilà, appulé. Et moi, vous alliez.
1: Et vous alliez.
2: Mais c'est parce que moi, je suis très fraternel.
15: Bon, alors.
2: Alors donc.

0: Situé à l'extrême ouest de la Chine, okay, dans la province de Xinjiang, à près de 2500 km de tout océan. Et
1: ah oui,
0: c'est, bon, c'est loin.
1: Ah oui,
2: et
1: c'est loin, ouais,
2: le,
1: bien sûr.
2: Le, celui de la Terre, c'est quoi? Il est long aussi, non?
0: Ouais, il est loin aussi.
2: Non, non, bah, on s'en fout la distance.
3: Mais personne ne l'a pu, lui.
2: Non, non, mais c'est. C'est le point.
4: Je vous fais pas la question.
1: Vous passerez dans mon bureau.
2: Il a un nom, lui aussi.
0: Oui.
2: Le point de, dans mais un c'est... océan où il y a le, la terre la oui. plus loin. C'est un truc comme ça.
0: Oui.
3: C'est le point G, je crois.
0: Mais c'est quoi l'inverse de
1: mais personne l'a trouvé encore.
0: Personne l'a trouvé, celui-là.
1: Mais non.
0: On sait pas, hein. Bon. Le Fonds mondial pour la nature, WWF, découvre régulièrement de nouvelles espèces.
2: Ah oui.
0: Et oui, dernièrement.
2: Mais ils peuvent.
0: Ben oui, quand même. Donc, dernièrement, les chercheurs ont découvert dans l'Himalaya un poisson à tête de serpent.
1: Non, c'est vilain.
0: Et ouais, c'est vilain. Ils l'ont baptisé.
2: Avec les yeux bleus et dents rouges.
3: Mais attends, parce que le pire, c'est qu'il avait la tête d'un serpent, mais le corps d'un serpent aussi.
2: Eh oui.
1: Non. Mais oui.
0: Non, non.
1: Et la queue d'une pieuvre.
0: Et même, c'est. Il est.
1: Oh, vous faites bien le serpent.
0: Il est vilain. Il est vilain. Allez voir si vous voulez sur internet. C'est oui. c'est assez moche. Il est baptisé Shana Andrao. Et il est capable de survivre 4 jours hors de l'eau et il peut marcher 400 mètres sur sol humide. Attention.
2: Oh, ah, il fait les deux.
5: Attendez, on fait une pause.
1: Oui.
5: C'est un serpent qui peut marcher 400 mètres.
0: Oui.
1: On en reparle ou pas?
5: Je pense que c'est important.
2: Et il chope les deux.
0: Allez, dernière petite anecdote.
1: Oui, oui.
0: Il existe une multitude de propriétaires de la Lune. Et
1: bien,
0: oui, tout le monde.
1: Oui, elle est contente. Vous avez vu comment elle est contente? Et oui.
2: Mais là, c'est un mec qui s'est gavé, en fait. C'est que il a demandé, et il y a un décret aux États-Unis qui a décrété que la Lune. N'appartient à personne ou
1: bah,
2: tout ça.
1: Oui,
2: ben.
1: Ouais.
0: C'est pas exactement ça. Il s'appelle. C'est un Américain.
1: Allez-y, Virginie. Oui.
2: Non, non.
0: C'est un Américain. Il s'appelle Denis M. Hopp.
1: D-Nice.
0: Yes, D-Nice. Et il a en effet revendiqué, Jérôme, les droits de propriété de la Lune, de Mars, de Vénus, de Mercure.
1: Non.
0: Si, si. Et il a commencé.
1: Il les a eu.
2: Et il les vend.
0: Il les a eu et il a commencé à en revendre des parcelles. Il a déjà vendu 300 millions d'hectares sur la Lune, 160 millions sur Mars et 62 millions sur Vénus.
5: Et
0: il existe même un gouvernement galactique doté d'une constitution et d'un drapeau. On ne s'arrêtera jamais.
1: Merci Virginie. Bah, Laurence, vous voulez conclure?
5: Non, c'est que ça va même plus loin, c'est qu'il y a des étoiles qui sont à vendre. Donc tu peux acheter une étoile.
2: Ah oui. Et alors, moi je vais acheter des trucs sur Terre, moi, si tu veux.
5: Voilà. Ouais. Parce que qui est à qui? Voilà.
1: Ouais.
4: Il y a une nouvelle nation de l'espace aussi, Asgardien. Voilà. Ça a été créé par un milliardaire russe. Et, il y a suffisamment de citoyens. Là, ils vont siéger à l'ONU. Il y a des députés et compagnie et tout. Moi, j'ai la citoyenneté, j'ai demandé.
1: Attention, ça devient trop culturel, là. On se retrouve dans un instant pour la fin de cette émission. Il nous reste 3 minutes à peine. 4, 5, 6, 5.
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1: Non, c'est vrai qu'on a le droit quand même de développer un petit peu l'info. Et donc vous disiez,
4: ils ont déjà envoyé 2 satellites en orbite. Ils vont construire la première
1: station spatiale.
4: Comme Mir, mais beaucoup plus grand qu'une station spatiale.
2: Bah oui,
4: ça va être une ville et ça va être un État indépendant.
1: D'accord.
4: Ils sont en passe d'être reconnus à l'ONU et tout.
5: Moi, ce qui m'impressionne, c'est qui décide à qui appartient les étoiles. Tu vois, il y a un truc.
4: Mais là, c'est pas une étoile, ça va être.
5: Non, mais on parle de la Lune, de Mars, de Vénus.
2: Clairement, il faut une station Mir beaucoup plus grande ou ça serait
4: une
2: ville
4: indépendante avec une.
2: On sera plus là quand c'est l'histoire.
1: Oui,
5: là, on parle de matériel et on parle de construction, mais qui s'approprie une étoile, qui s'approprie Mars?
4: Alors mais ça,
1: mais moi j'ai la réponse. Moi, bougez pas, j'ai la réponse.
4: Ah,
1: j'ai la réponse. Lolotte, on va terminer cette émission avec vous.
5: Alors,
1: avec un petit jeu.
5: Alors, malheureusement, j'ai pas la réponse, mais je jette dans l'espace et j'espère que dans les prochaines émissions, on arrivera.
1: On pourra développer peut-être cette histoire. On verra.
5: On va faire un jeu.
1: Oui.
5: Le jeu des collectionneurs, parce que ça nous fait
1: rigoler. Ouais.
5: Les gens qui collectionnent
1: des collectionneurs. Le jeu des collectionneurs.
2: C'est un escroc en fait, Laurent. Il gagne du temps et en fait le jeu dure 2 secondes.
5: Mais pas du tout.
2: Il a plus que 2 minutes.
5: Est-ce que Jérôme Delarue, vous vous souvenez qui collectionne les pots de yaourt.
2: Non, et alors je vais te dire que j'en croise pas un. Parce qu'il faut qu'il comment explique pourquoi c'est un glacophile.
5: Un glacophile.
1: Un glacophile.

0: Tu vois, je te l'ai dit.
1: Effectivement, tu vois.
2: Quelle mémoire.
0: Oui.
1: Il collectionne, et ben, on ne sait pas pourquoi.
0: Ah, mais des comparés, t'es obligé de les retenir.
1: Non, on ne juge pas.
0: Non, je juge pas. Mais celui qui collectionne les pots de yaourt, je m'excuse, il a un problème.
1: On ne peut pas.
0: Il a un problème, madame.
1: On ne peut pas, Jérôme de la Rua, de se couper de nos auditeurs, de collectionneurs de glacophiles.
0: Tu coupes ce que tu veux.
1: Mais moi, je vous aime. Restez avec nous.
0: On peut collectionner les capsules de bière. On peut collectionner, ça sert à rien. Mais des pots de yaourt, non. Voilà,
1: mais pourquoi pas?
0: Non.
1: Amis glacophiles, restez avec nous.
2: Bon, on joue, on joue pas là. Il vous reste plus de temps.
0: C'est fini.
1: Si jamais je vous dis qui collectionne, enfin, je vous dis le nom et vous me dites.
0: Oui, oui,
1: qui
0: on a compris.
2: Oui, on a compris.
1: Le lessitifile.
3: La lessive.
2: Le quoi?
1: Non.
2: Le lait, c'est quoi?
1: Lessitifile. Alors, attention, ça s'écrit L-E-C-Y-T-H-I-P-H-I.
3: Mais bah, là, c'est encore pire, hein.
2: On n'est pas sorti de
0: on dirait l'énigme.
1: Lessitophile.
3: Non, c'est pas la lessive.
4: Du lait de soja.
1: Ah non! Attendez, c'est quoi cette musique?
2: C'est bientôt la fin.
1: Aïe, aïe, aïe. Les sitiophiles.
4: Ils collectionnent des sitios.
1: Non.
0: Que
1: allez-y.
0: Que des trucs licites.
1: Alors c'est un truc que tout le monde fait. En plus, c'est un truc. J'ai choisi ça parce qu'il y a beaucoup de nanas qui le font.
3: Ils collectionnent les tampax.
0: Les échantillons de parfum.
1: Oui. C'est effectivement les petites fioles de parfum.
0: Voilà, bon, mais ça, tu vois, par exemple, oui. Mais pas les pots de yaourt. les pots de yaourt.
1: Il faut savoir, pour ces nanas qui font ça, il faut savoir que ce sont des lessitiophiles. Attends, c'est d'accord. Pas, quand même. Ok, on continue.
2: Non, alors, c'est fini.
1: Ah,
2: c'est fini, puisqu'on doit finir avec le jour 1 de Loane, on avait dit.
1: Ah oui, c'est vrai.
2: On se quitte avec ça, j'avais un remix pour vous.
1: Ah oui, c'est vrai.
2: Voilà. Okay. Et donc, on va se quitter avec ça, les amis. On est bon, là.
1: Ah oui.
2: C'était les Afro Jojo avec Laurence Ruati, avec Yann Morel, avec Jérôme de la Rua, avec Thierry Alonso, avec Virginie Bourdin
1: et avec Carlito.
2: Et on se retrouve très bientôt. Salut.
1: Bisous à tous.
0: J'avais pensé qu'on finirait avec Louane. Franchement,
2: Faut laisser la fin, faut laisser le remix, faut laisser le refrain.
1: Attends.

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2: Et bonjour, et nous revoilà. Et oui, on est revenu. Bon, alors, on a failli pas revenir, hein, vu la chaleur. Ah, écoutez, on a failli passer l'arme à gauche, mais bien enfermé dans notre grotte, nous avons survécu. Ça a été très compliqué, hein, le lutin a un peu fondu. Moi, comme dirait le lutin, il y a vraiment que le cerveau qui a fondu. Écoutez, on a fait ce qu'on a pu. Mais on est de retour. Voilà, ils sont contents, les auditeurs de Liberté FM. Ils se disent, ah non, pas les deux demeurés. Ah non, ils reviennent, pitié. Alors écoutez, on revient avec une nouvelle formule. Enfin, avec deux formules. La première formule, alors à part cette émission-là, qui est exceptionnelle puisque c'est le dernier jour d'août et donc forcément on s'est dit quand même on va pas les faire patienter une semaine de plus pour leur faire notre petit bilan de l'été culturel. À partir de la semaine prochaine, donc le premier lundi du mois, il y aura la playlist du mois. Alors attention, on vous réserve the playlist, c'est-à-dire qu'on va vraiment réfléchir. Alors le lutin fait un mode, vous savez le chien à l'arrière des voitures. Ah là, il se dit, non, bah, pas réfléchir. Si, si, on va réfléchir. Tous les mois, on essaiera de vous proposer entre 8 et 10 titres. Ça dépendra comment ça cale. D'une playlist qui pourrait vous suivre tout le mois. Voilà. Alors, avec des chansons peut-être thématiques selon le mois ou selon ce qu'on a envie de vous faire passer comme message ou peut-être se disant, bon, voilà, alors en septembre, on s'est dit, ouais, il leur faut des trucs un peu, hein, oui, qui vont vous remonter le moral. C'est compliqué, les impôts, la rentrée, c'est compliqué le mois de septembre. Puis il y avait la chaleur qu'on a eu, machin, oulalalala, on se dit, jamais il va faire frais, voilà. Frais, quand on dit frais, c'est vraiment qu'on mette une écharpe et un bonnet quand même, hein, voilà. Pas la petite veste du soir. Et donc voilà, ça sera notre petite playlist. Donc tous les premiers lundis du mois, notre playlist qui pourra vous accompagner tout le mois. Donc en fait, il y en aura pour un peu tous les goûts. Bon, on va essayer. Vous pourrez l'écouter, bah évidemment sur Liberté FM le jour même, mais comme elle est en podcast, vous pourrez la télécharger sur votre téléphone, votre iPhone, votre je sais pas quoi, votre MP3, votre cassette audio, enfin ce que vous voulez comme média, et ou la télécharger tout simplement pour l'écouter à la maison sur votre moyen de diffusion préféré. Voilà, donc soit bah vous l'écoutez en entier, soit vous vous dites ah ben non, moi ce titre là non, ça m'intéresse pas, mais la semaine prochaine oui. Voilà, ce sera diffusion et vous pourrez l'écouter tout le mois comme il vous sied. À la fin du mois, dernier lundi du mois, ça sera donc le panier culturel. Alors le panier culturel, ça sera forcément, on va dire, rassembler un peu tout. Alors jusqu'à présent, on faisait une fois les livres, une fois le ciné, ou les séries, etc. Là, on va tout mettre. Voilà. Alors on va vraiment choisir deux livres, par exemple, un film, une série, un documentaire, peut-être une expo, peut-être quelque chose qui nous a plu, dont ça nous a attiré l'œil, ou un artisan, ou une sortie de quelque chose qui nous a plu, pour vous donner ce qui nous a été, agréable, voilà, pendant le mois précédent. On a trouvé que cette solution-là était quand même mieux que de notre éternel, on va dire, pile à lire du mois, plus qu'est-ce qu'on a lu ce mois-ci, machin. Donc vous saurez ce qui nous a plu à la fin du mois, mais avec de la musique, évidemment. Alors peut-être un peu plus de blabla que de musique pour le panier culturel, mais sinon, vous aurez la playlist. Hein, donc là, du côté musique, on va envoyer du bois. Voilà. Alors évidemment, comme c'est un bilan de l'été, on va vous parler de deux séries. Ah, oui, celles-là, elles nous ont plu. De deux livres. Alors, on en a lu beaucoup plus. Enfin, moi, j'en ai lu beaucoup plus. Il y en a qui ont rien foutu. Hein. Je dénonce pas du tout le lutin, mais il y en a qui ont vraiment rien fait à part du Transat. Et encore, Transat, c'est compliqué. Et Après, à la fin, je vais vous parler de quatre livres, enfin de cinq livres qui sont sortis et qui sont en train de sortir pour la rentrée littéraire, où vous pouvez aller vous jeter sur la librairie du coin ou à la médiathèque du coin pour pouvoir peut-être les réserver. Alors, je ne sais pas si ça a retenu l'attention de vos libraires et de vos directeurs ou directrices ou agents de médiathèque. Mais en tous les cas, moi, ça m'a attiré l'œil et c'est forcément des livres que je lirai. Allez, on commence en musique. Oui, oh ben, on ne gâche pas les bonnes habitudes. Hein, voilà, voilà, voilà. Alors, est-ce que ça a un rapport non. Alors, écoutez, ça a été la reprise est compliquée. Alors, on a décidé de faire l'instant X, puisque c'est le moment T. L'instant X de Mylène Farmer. Et on se retrouve juste après pour les deux séries que l'on vous recommande chaudement, même s'il y en a d'autres quand même. Oui, on aurait pu parler de... Ah, mais non. Ah non, on n'a pas le temps. Voilà, tu arrêtes.

Alors après Mylène Farmer et l'instant X, on va vous parler de deux séries dont la première a été diffusée sur Canal+, elle est toujours actuellement sur Canal+, elle s'appelle La Ville nous appartient. Alors nous sommes avec une famille mafieuse à Liverpool. Alors vous imaginez bien la bestiole, oui, grande fan de Liverpool, des Reds, mais de la ville aussi que j'aime plus que tout. J'ai foncé le voir. Alors il faut regarder cette série en VO pour les accents et pour le dialecte. Enfin, parler, c'est vraiment absolument fantastique. Moi, j'ai tout capté, le lutin a s'est noyé, ça c'est sûr. Alors, nous sommes avec Michael, qui est le bras droit, en fait, d'un certain Ronnie, qui est, en gros, le chef baron de la drogue, là-bas. Et c'est un garçon qui, jusqu'à présent, a toujours marché dans les clous, a toujours été le bon petit soldat, etc., jusqu'au moment où il tombe amoureux d'une certaine Diana, et où il entrevoit, pour une fois dans sa vie, le fait qu'il pourrait avoir un avenir autre que dans les activités criminelles. Alors, comme il importe de la cocaïne pour son ami Ronnie, qui en fait lui voudrait en faire son successeur aux grandes dames du fils légitime Jamie, qui est un peu paré quand même, et qui se fait un peu évincer par son papouna, ils vont décider d'aller traiter une affaire directement en Espagne. Et alors là, je peux vous le dire tout de suite, ça part en vrille. Alors, oui, mais si, quand même. Quand le patron de ce réseau de drogue décide de partir avec Michael, donc, et femme, enfant, cochon couvé, si vous voulez dire, en Espagne, pour faire ce deal avec le réseau espagnol, une transaction qui va, somme toute, assez mal tournée et qui va entraîner en fait tout ce petit monde à prendre ombrage, à scier la branche sur laquelle ils sont plus ou moins les uns les autres, et vont se révéler les rivalités, les conseils des femmes dont on voit très bien qu'elles mènent quand même bien la barque, des égos complètement mal gérés, et bien sûr l'appétit de tout le monde pour la part du gâteau qui semble être assez énorme. Et quand Michael va décider de commettre, on va dire, l'irréparable, tout ça en gérant le problème de petite amie qui, elle, sait très bien qu'il est un mauvais garçon et qui tremble là-dedans, mais qui, en gros, ne veut pas savoir tout en sachant, mais voudrait qu'il change, mais elle ne veut pas qu'il change en même temps. Enfin, elle est un peu compliquée, la gosse. Lui, il est pas bien net non plus. Et donc, évidemment, vous imaginez que tout ça n'est pas facile à gérer. Alors, le casting est impeccable. En tête de gondole, James Nelson Joy, qui joue le rôle de Mike. Et c'est vraiment une série qui est extrêmement tendue jusqu'au dernier épisode, il y en a 8. On sait pertinemment dès le début que ça va vriller, vraiment, on se dit aïe aïe aïe aïe aïe aïe aïe, mais on se délecte quand même. Alors je le dis tout de suite, Lutin a trouvé ça sympa, moi j'ai trouvé que l'histoire d'amour entre Michael et Diana était vraiment cucu la praline de temps en temps, c'était même pas forcément crédible sur certains trucs, mais bon, écoutez, ça passe, hein, on s'en fout. Comme dirait le lutin, une rédemption est toujours possible, alors va pas commencer à t'exciter. Oh. Ah ben il me connaît bien le lutin. Là. Alors, reste l'accent, la ville, les paysages quand ils sont en Espagne, les sous-intrigues, la violence non gratuite, quoique quelquefois quand même, si quand même c'est un peu gratuit, mais bon bref, la haine, l'amitié, l'amour, le péché, qu'est-ce qu'il y a d'autre aussi, ce côté un peu fébrile de Michael, qui est vraiment le, entre guillemets, le héros de cette série. Évidemment, la fin ouvre une saison 2 qu'on espère. Après, si elle vient pas, ça peut se... Oui, ça peut se terminer comme ça, oui. Mais on aimerait bien une saison 2 pour savoir si véritablement il est aussi fleur bleue que ce qu'il paraît. Ce qui est quand même un gros problème quand on est à une activité criminelle de ce rang. Mais bon, écoutez, La Ville nous appartient. Si vous aimez ce genre de choses un peu mafieux, un peu borderline, etc. Bon. Après, ça ne vaut pas pour l'instant Mobland avec Noah. Hein, oui, ah bah il y en a un tout de suite, le sourire, les yeux qui ont explosé, Hélène Mirren.
Pierce Brosnan, Tom Hardy. Allez voir Mob Blonde saison 1. La saison 2 sort en mi-septembre. Je peux vous assurer que côté... c'est sans à gogo. Hein. Ah oui, alors là, les tortures sont bien face à vous quand même. Hein. Autant là, plus ou moins, c'est soft. Là-bas, c'est pas soft du tout, Mob Blonde. Non. Mais on en reparlera, vous verrez. Allez, petite série nouvelle. Une autre série. Alors là, celle-là. On est d'accord sur la question. Elle nous a foutu par terre. Vraiment. C'est sur Netflix. Ça s'appelle l'attentat du vol Panam 103. Alors, tout le monde a entendu parler de cet attentat. Peut-être ceux qui n'étaient pas nés. Et encore, si, quand même. Enfin, bon, bref, c'est une question de culture. C'est l'attentat qui s'est passé le 21 décembre 1988 au-dessus de Lockerbie, donc en Écosse, où faisant plus de 270 morts. Vous savez, cet avion qui a littéralement explosé au-dessus de cette ville-là et qui alors a fait des bien sûr les morts dans l'avion, mais à terre aussi. Voilà, et sans compter évidemment les blessés, les traumatisés, tout ce qu'on va avec. Alors c'est une série qui est tirée de faits réels. Dès le début, ils vous le disent, il y a 2, 3, 4 personnages qui ont été un peu l'amalgame d'autres personnages, en fait, pour faire une série plus condensée et faire passer des choses qui n'étaient pas forcément faciles de faire avec 100 000 personnages. C'est véritablement le suivi de l'enquête qui s'est menée sur pratiquement plus de 12 ans, une enquête minutieuse qui est hyper réaliste, qui est sans misérabilisme, il n'y a pas de larmes excessives, mais tout est hyper bien filmé. C'est une série, mini-série britannique qui a été donc coproduite par le BBC et Netflix, qui se focalise vraiment sur le travail et la collaboration entre l'équipe locale de police écossaise et un service du FBI qui a été, mis sur l'affaire parce qu'il y avait beaucoup d'Américains. C'était un vol américain. Panam, c'était une compagnie américaine à l'époque. C'était une compagnie américaine qui a été rachetée depuis et qui, en fait, patauge un peu beaucoup parce que le FBI prend compte en fait uniquement de savoir qui a fait l'attentat contre les Américains. Les familles, la souffrance des gens, etc., ça leur passe, mais à 300 000 au début. Sauf que lorsque les pistes se précisent et qu'ils vont devoir traquer les responsables de l'attentat, ils doivent travailler avec cette police écossaise qui, eux, en fait, sont arrivés sur place en premier. Notamment, on va suivre l'inspecteur Ed McCuster et son chef John Orr, et ainsi qu'un autre policier qui s'appelle Sandy, qui ont vu, parce qu'ils étaient d'astreinte ce jour-là, tomber des morceaux d'avion, des morceaux de gens sur des dizaines et des dizaines et des dizaines de kilomètres autour, sur le village, enfin sur certaines maisons du village, mais aussi dans les champs et ailleurs, et qui vont être les premiers à voir. Alors le premier épisode est absolument autant spectaculaire qu'anxiogène, mais alors il est complètement bouleversant parce que on se retrouve avec des détails qui sont dans la documentation des investigations, c'est-à-dire les indices. Ils vont trouver des bagages, des morceaux de corps, des corps qui sont toujours attachés, des gens qui vont décider de rester à côté de ces gens-là, morts, mais seuls, au milieu d'un champ, en disant bon, on peut pas le laisser tout seul toute la nuit, il faut le veiller, etc. Et en fait, on va assister évidemment à l'enquête, mais à ce côté très différent de traitement, c'est-à-dire du côté écossais des habitants, ils prennent tout de suite les gens en empathie, ils sont prévenants, ils vont même jusqu'à trier les effets personnels des victimes, à laver les vêtements, à les plier, à faire en sorte que la famille, s'ils peuvent pas récupérer les corps, parce que c'est un peu compliqué, ils récupèrent au moins des choses en bon état et pas des choses avec du sang dedans, du sang dessus ou autre chose. Voilà. Et vraiment, il y a l'apport d'une jeune attachée de sénateur américaine, une jeune femme pleine d'empathie, pleine de d'action. Elle est boum boum, elle rentre dedans, qui en fait va aider la police écossaise et va mettre le FBI le nez dans la merde, dans sa merde en tous les cas, en disant attendez, excusez-moi, l'empathie vous connaissez pas, il y a un minimum pour parler aux familles, etc. Alors oui, hein, bien sûr, il y a toute l'enquête, l'identification de la piste, puisque
finalement, c'était un attentat qui avait été perpétré par les services libyens, d'ailleurs qui va aboutir à un procès en mai 2000, et à la condamnation d'un des agents du service de renseignement libyen qui va être libéré sous le coup de « je vais crever dans 3 mois d'un cancer ». En fait, il a tenu au moins quelques années de plus. Mais vraiment, c'est une... alors il faut avoir un moral hein, pour regarder ça. Honnêtement, si vous n'avez pas le moral, n'y allez pas. Hein. Parce que la fin est bouleversante, vraiment. Alors la fin, même si on sait ce qui est arrivé, hein, mais la fin vraiment de la série et montrant ce qui s'est passé après le procès, c'est moi ça m'a, j'étais aux larmes. Hein, je crois que j'ai sangloté pendant au moins 5 minutes. Vraiment, il y a toutes les horreurs qu'on peut voir, mais aussi, en fait, il montre l'hommage des habitants de Lockerbie, des policiers, de l'impact que ça a eu dans leur vie aussi, parce que ça a été très compliqué pour les gens qui ont vu ces horreurs ce soir-là, et de voir la compassion et la solidarité d'une communauté, parce que bah, ils ont été là. Du début jusqu'à la fin, ils ont jamais vacillé et pourtant Dieu seul sait qu'ils ont payé le prix aussi moralement des horreurs qu'ils ont vues le soir même, mais les jours suivants. Voilà. Donc si ça vous intéresse, que vous connaissez pas trop et que vous vous dites ah mais ouais j'en ai entendu parler mais je connais pas bien. Honnêtement, l'attentat du vol Panam 103 sur Netflix, vous pouvez y aller parce que vraiment c'est très bien foutu, c'est très bien interprété. Et je vous dis, il y a pas de misérabilisme, il y a pas de trucs larmoyants, etc. C'est du clinique sur l'enquête. Voilà. Et vraiment, il y a des acteurs qui sont mais vraiment à l'unisson partout, et même ceux qui sont, on a l'impression qu'ils vivent dans leur bulle, ils sont exceptionnels. Voilà. Donc voilà, ça c'était les deux séries de l'été. On va faire une petite pause musicale. Ah, surtout que c'est moi qui ai choisi. Ah bah c'est, tu m'étonnes. Alors Niagara, j'ai vu. Ah bah oui, j'ai vu, oui. Ah bah pour les deux livres. Ah oui, j'ai vu. Ça m'est. Ah bah écoute, fou les vieux. Bon écoutez, hein, c'est la reprise. On fait à peu près ce qu'on peut. Hein, voilà. Donc Niagara, j'ai vu, et après je vous parle de deux livres que j'ai lus cet été. Parmi tout ce que j'ai lu cet été et que j'ai beaucoup aimé, c'est des suites, hein, donc de saga. Donc évidemment, attention, hystérie en vue.

Alors, elle a vu, mais moi aussi. Enfin, j'ai lu, en vérité. Voilà. Oui, ah oh, bah écoutez. Hein. Alors, j'ai lu la suite de deux sagas. Donc, la première, c'est Mourir en juin, oui, de Alan Parks. C'est sur ma lancée hein, des aventures de Harry McCoy. Alors, oui, l'auteur a décidé de lancer une saga avec un par mois. Donc, vous avez janvier noir, machin, etc. Et donc, nous sommes à Mourir en juin. Voilà. Alors, nous revoilà avec ce cher Harry. Alors, c'est ses amours, ses amis, ses ennuis, ses ennemis, ses tas d'emmerdes, oui, parce que c'est Barbara C12 hein, qui nous les cumule. Alors cette fois-ci, son adjoint Watty et lui sont affectés à un autre commissariat, celui d'une autre partie de la ville de Glasgow, donc de Possil. Il comble les manques suite à des restructurations. Et évidemment, Watty penche plutôt sur le fait qu'on les ait punis suite au comportement dans le mois précédent de son chef, Harry, hein, alors que en fait, ce dernier sait très bien pourquoi il est là, puisque en fait, il est sous couverture, alors même si elle est un peu mince, sa couverture, mais il est là pour une enquête interne. Mais personne ne le sait, même pas son adjoint. Alors, on est à l'année 1975. En juin, bravo Lisa, dans ce coin, et petit à petit, on va retrouver des SDF qui vont mourir à cause d'un alcool frelaté. Et ça touche particulièrement Harry, d'autant plus que son père fait partie du contingent de ces alcoolos sans-abri, et bah, qu'il n'est pas très rassuré quand même. Alors, ils n'ont pas du tout de bons rapports tous les deux. Ils se fréquentent pratiquement pas du tout, mais enfin, ça n'empêche que c'est son paternel. Et de l'autre côté, il y a une femme, la femme d'un évangéliste, qui se pointe dans un commissariat et qui vient déclarer la disparition de son fils, fils qui n'existe pas. Alors, on n'a pas de trace du gosse, on ne sait pas qui c'est, etc. Alors évidemment, comme si ça s'y faisait pas au bonheur de Harry ou à son malheur, on va dire ça comme ça, il va passer de squat puant en soirée huppée puisqu'il a trouvé une jolie demoiselle qui lui vient de lui. Surtout qu'il est pas moche le gars d'après les descriptions. Alors elle est belle, elle est héritière, elle est une célèbre actrice du coin, s'appelle Margot. Et bien sûr, le tableau ne serait pas complet si son meilleur pote d'enfance Cooper n'avait pas décidé d'éliminer la concurrence, puisque je rappelle, son meilleur pote est le caïd du coin, super super. Voilà, alors évidemment, comment se faire encore plus d'ennemis que prévu? Ah ben, c'est ce qu'il essaye de faire à chaque fois. Hein, voilà. Alors c'est un sixième opus qui explore vraiment. Alors bien sûr, il y a des intrigues et des sous-intrigues toujours qui s'entremêlent à chaque roman. Avec un côté assez sombre, mais cette fois-ci, c'est vraiment sur les traumatismes d'enfance et cette filiation en fait qui explique beaucoup, beaucoup dans le comportement d'Harry, de sa propension à l'autodestruction absolue et à limite se tirer toujours une balle dans le pied dès qu'il a un bout de bonheur qu'il a atteint et qu'il est heureux. Paf, il arrive à tout faire foirer. Hein. Oui, c'est une spécialité. Alors, de soubresauts en révélation, de mort en corps à corps, je vous dis, ah oui, si, j'ai essayé de faire un jeu de mots, il a rigolé. Non, c'est pas un jeu de mots, lutin, ça, mort en corps à corps. Ah oui, oh pardon. Oh, j'avais pas, ah, non, c'est entre nous. Oh là, mon Dieu. Ah oui, j'avais oublié. Ah, j'avais oublié ce titre. Oh, pardon. Donc, Harry nous entraîne toujours à sa suite avec une grande délectation. Moi, à chaque roman, je me dis que la barre est toujours très haute et à chaque fois, Alan Parks arrive à rehausser le niveau du précédent. Là, Mourir en juin, moi, perso, il m'a torturé le cerveau, il m'a laissé alors vraiment pantoise et impatiente sur et de la fin, je vous le dis tout de suite, parce que chaque personnage suit son chemin dans un univers qui est riche, qui est cohérent, qui est hyper bien documenté. On est dans le Glasgow des années, de là, en l'occurrence des milieux des années 70. Les intrigues sont très bien construites, c'est toujours planté dans une ambiance de ces années un peu sexe, drogue, rock'n'roll. Entre là, en tous les cas, Glasgow, la mafia, le chômage, les starlets, les policiers douteux, les amours, les amitiés, les trahisons, l'industrie qui commence à se casser un peu la gueule. Bref. Alan Parks, il maîtrise son personnage, mais il maîtrise sa ville, il maîtrise l'époque, il n'épargne absolument personne, hein, principalement son héros et particulièrement notre cœur. Alors là, je vous le dis tout de suite, au milieu de cette noirceur ambiante, il y a toujours, toujours un morceau de ciel bleu. Alors bleu, pas ciel, hein, parce que
quelquefois, c'est quand même un bleu assez soutenu. Ah ben si, quand même. Mais franchement, on se dit toujours, pourvu qu'il n'y ait aucun nuage qui vienne ensombrir le mois de juillet, ce qui est quand même assez mal parti. Hein. Bon, je vous dis, vu la fin, le mois de juillet, ça sort mauvais pour Harry, quand même. Mais ce type est un bonheur, vraiment. Si vous connaissez pas la saga de Harry McCoy de Alan Parks, mais allez-y, si vous aimez le policier ancré dans les années 70 avec un personnage vraiment cabossé par la vie, mais avec une multitude de bons personnages secondaires, avec des intrigues qui se tiennent, avec vraiment un thriller policier bien foutu, Alan Parks, Mourir en juin, en tous les cas, commencez par le début, parce que si vous arrivez à Mourir en juin, alors attention, on peut le lire en one shot à chaque fois, mais c'est dommage parce qu'il y a vraiment la progression de chaque personnage, et donc ça c'est vraiment bête. Et deuxième livre que j'ai lu d'autres sagas, l'autre saga, on en est au septième celui-là, ça s'appelle L'écho des ruines de Harald Gilbert. Alors attention, on saute d'un policier... on va dire contemporain, un policier historique, puisque nous en sommes au septième opus. C'est pas le dernier, hein, puisqu'il y a deux autres opus qui sont pas encore traduits, hein, en français. Ils sont en allemand, mais pas encore en français. Cette fois-ci, c'est recentré principalement sur la police criminelle de Berlin. On est vraiment dans les relations entre les quatre zones alliées soviétiques, dans le blocus, dans le Berlin en ruine, dans le Berlin en proie au marché noir, avec les changements monétaires qui commencent à s'instaurer puisque les soviétiques veulent carrément verrouiller le truc, les rivalités entre le côté ouest et les soviétiques, et bien sûr, si ça... il y en a toujours qui veulent se rajouter. Il y a des gangs qui profitent de la confusion pour braquer, voler, tuer, avec toujours un peu plus de violence. Alors, L'écho des ruines, et vous comprendrez le pourquoi du comment de ce titre à mi-chemin, voit donc le commissaire Oppenheimer qu'on a connu à la fin de la Seconde Guerre mondiale, à partir de 44 à Berlin. Donc on le suit petit à petit. Et ses adjoints vont remonter un fil d'un gang donc qui scène autant de morts que d'interrogations. Il est dirigé par un certain jeune homme qui s'appelle Joe, qui est hyper violent, en fait, qui est fou de films américains sur les mafias, les malfrats, et qui, en fait, décide de se la jouer un peu à l'américaine. Donc, il décide de jouer sur tous les tableaux, drogue, raquette, vol, chantage, prostituée, et vas-y que je t'en passe. Alors, un jour, il y a trois cadavres qui sont découverts sous des gravats, et évidemment, Oppenheimer et ses troupes vont se lancer à la traque de ceux qui ont fait ça. Alors, bien sûr, on pense que c'est Joe, mais on ne trahit pas Joe, sinon on rallonge la liste des défunts, vraiment. Alors là, il y a du double jeu, du secret, de la trahison, des éliminations des balances, et bien sûr avec la police criminelle qui n'est pas au bout de ses surprises, ni sûre du pouvoir d'arrêter ces massacres. Alors évidemment, en plus se rajoute le contexte historique du Berlin-Est qui apporte son lot de désagréments, et Harald Gilbert, par petites touches cette fois-ci, moins que dans les autres, décrit un le monde post-Seconde Guerre mondiale à Berlin, cette poudrière au milieu des ruines qui ne demandait qu'à s'enflammer de nouveau pour un rien, sans compter évidemment sur les nostalgiques du Troisième Reich, nos amis les antisémites qui refont surface des ruines, et bien sûr l'engraissement des alliés et des soviétiques sur le dos de la paix, si évidemment ça s'est passé. Alors moi franchement j'ai beaucoup aimé cet opus, c'est encore une longue lutte cachée entre les deux forces en présence, il y a un bon vieux flic contre un ripou, on va dire, mais Oppenheimer revient toujours sur les démons de la ville, des vies, de l'histoire, etc. Moi j'aime cette saga surtout pour le côté policier historique. Il y a un gros travail de documentation tout le temps pour montrer le contexte. Il édulcore absolument rien, comme beaucoup de ses compatriotes écrivains allemands contemporains comme Volker Kutscher, etc. Quand ils s'attaquent à l'histoire de l'Allemagne, ils édulcorent absolument rien. Pour la petite histoire, ces bandes de jeunes existaient et pullulaient à Berlin post-Seconde Guerre mondiale. Ils étaient très très très jeunes, il y en avait certains qui avaient entre 14 et 16 ans. C'était des gamins qui n'avaient connu pour la plupart que la violence des combats, la pervitine, l'embrigadement,
bien sûr des jeunesses hitlériennes, et ils avaient plus de garde-fous. Ils étaient devenus imprévisibles, bruts, revanchards, aiguillés quelquefois, et très souvent, par soit les alliés, soit les soviétiques. Bref, l'écho des ruines, c'est pas le meilleur des sept opus, vraiment. Mais à chaque fois, il y a un très grand plaisir à retrouver la plume déjà de Harald Gilbert et aussi son commissaire et ses aventures. Bon, alors vivement les deux prochains opus qui sont sortis en 2024 et 2025 en Allemagne. Donc on espère que Tanzpalast et Attenta sortiront aussi, hein, puisqu'il y en a un qui se passe en 50 et l'autre en 52. Et puis après, la saga est terminée. Donc vivement le prochain Harald Gilbert. Celui-ci, c'était donc l'écho des ruines. Allez, petite musique. Oh, petite musique que j'aime bien. Bah, c'est mes chéris. Alors, il y en a un qui va soupirer parce que dès que je prononce le mot de Alex Turner, ça l'énerve. Donc, Arctic Monkeys, it would better be a miracle. Écoutez juste après les 5 livres que j'ai repérés de la rentrée littéraire et vous serez toujours à même de les acheter, de les emprunter ou de vous les faire prêter. D'ici là, on écoute le sexy Alex Turner. Oui, on pense avoir. Hein. J'ai le droit de faire ce que je veux avec Alex Turner. Enfin, ce que je veux, tout est relatif. Il se fout de moi à chaque fois. Oui, je patoche ce titre-là à chaque fois parce que je sais jamais dans quel ordre c'est.

Je l'ai laissé jusqu'à la fin, tellement j'aime sa voix. Oh là là là là là là là là. Alors, nous avons donc les quatre choix de la rentrée littéraire de Lisa, plus un que j'avais repéré, que je lirai pas forcément en septembre, mais que je vais lire assez rapidement, parce que c'est le personnage principal qui m'intéresse. C'est Claire Duvivier qui a écrit La Dame de la Seine, parue aux Forges du Vulcain, qui parle de Christopher Marlowe, que j'adore comme personnage en britannique. Et franchement, ce type m'a toujours fascinée quand j'ai vu qu'elle avait écrit quelque chose sur lui. Je vais me précipiter évidemment. Oh bah écoutez, quand on est fan, hein, on fait ce qu'on peut. Alors les quatre vraiment que je vais lire, en tous les cas en septembre c'est sûr, ça s'appelle Le Diable rit avec nous 1 de Xavier-Marie Bonneau. Alors honnêtement, depuis que j'ai connu Xavier-Marie Bonneau en tant qu'auteur, sa plume, désormais j'essaye de pas louper de Bonneau. Alors on est avec une photographie qui est retrouvée dans les affaires d'un certain Émile, qui est le grand-père du narrateur. Il y a trois légionnaires qui posent en Indochine en 1949. Et c'est une image qui va fissurer la mémoire familiale, jusque-là intacte, puisque Émile est une figure admirée, un officier respecté, etc. En fait, en gros, c'est un peu le héros de la famille. Sauf que, en cherchant à identifier un des hommes sur la photographie, le narrateur rencontre un certain Charles Morin, qui est engagé volontaire dans la Waffen-SS pendant la Seconde Guerre mondiale et condamné à mort par contumace à la libération. Il va échapper au procès de l'épuration en s'engageant dans la Légion étrangère pour dissimuler son passé en changeant de nom. Et donc ça va affecter évidemment la vision du narrateur sur ce fameux grand-père. Donc ça s'appelle Le Diable rit avec nous de Xavier-Marie Bonneau. Ah bah écoutez, vous allez voir, il y a deux thématiques qui ressortent et c'est souvent deux thématiques qui me plaisent. Deuxième livre que j'ai repéré, ça s'appelle La quête de la toison d'argent, donc de Dubois, en fait, la toison d'argent, c'est le coton cultivé dans le sud des États-Unis, pour ceux qui ne savent pas. Et en fait, on est en présence de Zora et Blaise, qui est un couple de jeunes noirs africains, donc afro-américains si vous voulez, qui s'aiment depuis l'enfance et qui voudraient échapper à leur destin. Alors elle c'est un peu la sauvageonne du marais si vous voulez, et elle voudrait aller à l'école, et lui, qui écrit quand même assez bien, voudrait intégrer la bonne société. Simplement, bon, ben, ils sont en plein milieu de l'Alabama, blanche. Pas une bonne idée. Il décide en fait de s'allier à des personnes un peu du nord, etc. Et donc forcément c'est un temps qui est assez impitoyable, puisque le retour du bâton après la guerre de sécession va être compliqué. Et donc c'est véritablement un livre sur l'émancipation légale des noirs américains, de des instruments d'oppression. Alors à la fois économiques, politiques et légaux, qui vont leur être imposés en pleine figure, et qui s'acharnent d'ailleurs aussi bien sur les blancs que sur les plus pauvres, utilisant la race pour empêcher les possibles alliances des classes. Alors inutile de vous dire que c'est un genre de livre qui risque de bien m'énerver, bien de me révolter, mais mes amis américains m'en parlent depuis et n'arrêtent pas de me dire qu'il faut absolument le lire, donc voilà qui sera fait. Autre livre, troisième, c'est Un marché noir de Bérénice Bichat. Oui, vous allez vous douter, vous allez dire, ah ça y est, alors l'autre, elle est repartie dans ses marottes. Alors nous sommes à Paris en 1942. Et Servan a 17 ans, à la fin, il y a un rationnement, elle a peur des arrestations, c'est un peu son quotidien, et elle fait tout pour rester du bon côté. De l'autre côté, il y a Paul, qui est un ancien militaire désabusé, qui trafique avec tout le monde, et pour lui, profiter, c'est de se maintenir. Alors en 43, le marché noir, combattu par Vichy, change de statut, les livraisons deviennent plus laborieuses pour certains, et beaucoup plus nobles pour d'autres. Et recrutée comme porteuse par le fameux Paul, Servan va pense au début agir pour la résistance. Elle va se demander comment elle fait. Et les bombardements s'intensifient, les dénonciations se multiplient et chacun en fait s'enferme dans une illusion de ce qu'ils pensent être leur vie. Mais malheureusement, comme on le sait, la guerre ne laisse personne indemne et à la fin de la guerre, eh bien, il faut bien affronter le prix réel de ses choix, même si on a imaginé qu'on œuvrait pour le bien. Donc ça s'appelle Un marché noir de Bérénice Bichat.
Et le dernier, c'est de Mademoiselle Cécile Chabot. Alors, je vous en avais parlé pour ses livres précédents, notamment sur Nicole Mangin, etc. Là, elle revient sur avec un livre qui s'appelle « Si nous n'étions captives », sur quelqu'un que j'ai lu, une écrivaine qui s'appelait Claire de Duras. De Duras, oui. Et oui, on dit pas Duras, de Duras. Qui était une bretonne blanche, noble, et qui a écrit Ourika. Et donc, Ourika de Beauvau était adoptée, sénégalaise et noire, et elles sont nées à 3 ans d'intervalle, elles auraient même d'ailleurs pu se rencontrer, mais c'est Claire de Duras qui va entendre parler de l'histoire d'Ourika et qui va en faire un roman engagé contre l'esclavage dans ce 19e siècle, et tout le monde va parler de ce roman-là. C'est l'un des premiers, entre guillemets, best-sellers de l'histoire littéraire. Je l'avais lu au lycée avec un professeur de littérature qui nous l'avait fait lire et qui nous avait fait lire à la fois certains écrits autres que Ourika de Duras, mais de toute l'histoire de cet esclavage au 19e siècle. Donc quand j'ai vu que Cécile Chabot s'attaquait à ces deux monuments, on va dire, ça sera avec grand plaisir que je pourrai la lire. Voilà. Donc ça, c'est les 4 livres de la rentrée littéraire que j'ai retenu, plus La Dame de la Seine de Claire Duvivier qui parle de Christopher Marlowe. Et à chaque fois, je ne sais pas pourquoi je dis Marlowe, c'est Marlowe. Et alors, si vous cherchez, c'est Marlowe. Voilà. C'est un personnage absolument atypique. Un mec qui est. Ah non, mais il est fascinant. Alors, il est très particulier. Attention, hein, j'ai dit atypique. Hein, voilà. Mais moi, fou là là, depuis que j'ai une vingtaine d'années. Ouh, il fait parquer comme Évariste Galois, etc. De ces types que je trouve absolument fascinants. Voilà. Donc ça, c'était, écoutez, le panier culturel de Lisa. Ce que j'ai eu, ce qu'on a vu, ce qu'on j'ai lu, ce que je vais lire. Les expos, écoutez, vu la chaleur cet été, on n'en a pas fait beaucoup. On avait vraiment envie d'aller voir des expos à Paris, mais au final, honnêtement, se taper. Alors, le TGV c'est climatisé, mais les retards sur les lignes parce que la SNCF sait pas entretenir ses voies ou la clim en. Et puis, honnêtement, crapahuter à Paris par 40, non merci. Hein. Voilà, donc on n'a pas vraiment vu grand chose cet été. Il y a quelques expos qui vont arriver, qu'on a repérés, qui nous donnent bien envie, mais on va attendre l'automne. Hein? Oui, les températures plus clémentes aussi. Voilà, ça c'est fait. Bon, écoutez, on va se quitter. Et puis on se retrouve la semaine prochaine pour donc la première playlist.

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1: Bonjour à tous, c'est Gianni, on se retrouve pour vos idées de sortie. Samedi 29 août, barbecue dansant jambon braisé à Beuron, animé par les Rocs Branlants. À partir de 19h, repas à 15€, enfants 12€, réservation conseillée au 06 15 05 82 51, avec bandas et flambeaux et feux d'artifice à 22h30. Samedi 29 août, méga loto à Mincignac à 20h45, organisé par l'association Les Amis du Pain et animé par Lionel. C'est 10 euros par personne, le carton à volonté, avec de nombreux lots à gagner et bien sûr restauration sur place, sandwich, hot dog, frites, kebab, burger et pâtisserie. Samedi 12 septembre, sardinada de Pillac dans la cour de l'école, avec un menu à 17 euros avec apéritif offert et 10 euros pour les moins de 12 ans. Inscription obligatoire au 06 62 72 57 45 ou 06 28 04 59 86. Et voilà, c'était vos idées de sortie. Pour retrouver toutes ces informations, c'est sur le site internet de Liberté FM. Et si vous aussi vous organisez une manifestation que vous souhaitez la faire diffuser à l'antenne, c'est à contact@libertefm.fr. Et moi, je vous souhaite de passer une agréable journée.
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0: Bonjour, quoi de beau à la télé pour cette soirée du 4 septembre sur TF1. Qui sera le plus nul? Divertissement présenté par Camille Combal. 12 nouveaux élèves se prêtent au jeu. Parmi les participants, Christine Bravo, Samuel Etienne ou encore Philippe Catherine. Épreuve de logique, culture générale, histoire, géographie, toutes les formes d'intelligence se sont testées. Sur France 3, la carte au trésor, divertissement. Stéphane Bern part à la découverte du Val de Cher et de la Sologne. Un territoire où la douceur des paysages, les chefs-d'œuvre de la Renaissance et les grands espaces naturels composent un décor unique. Sur TFX, Hongrie, France, Coupe du Monde féminine de basket. Sur M6, Cauchemar en cuisine, magazine présenté par Philippe Etchebest. Sur France 2, À l'instinct, série. Sur France 5, The Queen, film avec Hélène Mirren. À Paris, en août 97, la mort tragique de Lady Diana, décédée dans un accident de voiture, plonge le Royaume-Uni dans une profonde tristesse collective. Et puis sur TMC, Wonder Woman, film avec Gal Gadot. Très belle soirée télé à tous.
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1: Bonjour à tous, c'est Gianni, on se retrouve pour vos idées de sorties. Samedi 29 août, barbecue dansant jambon braisé à Beuron, animé par les Rocs Branlants. À partir de 19h, repas à 15€, enfant 12€, réservation conseillée au 06 15 05 82 51. Avec bandas et flambeaux et feu d'artifice à 22h30. Samedi 29 août, méga loto à Mincignac à 20h45, organisé par l'association Les Amis du Pain et animé par Lionel. C'est 10€ par personne, le carton à volonté, avec de nombreux lots à gagner et bien sûr, restauration sur place, sandwich, hot dog, frites, kebab, burger et pâtisserie. Samedi 12 septembre, sardinada de Pillac dans la cour de l'école avec un menu à 17€ avec apéritif offert et 10€ pour les moins de 12 ans. Inscription obligatoire au 06 62 72 57 45 ou 06 28 04 59 86. Et voilà, c'était vos idées de sortie. Pour retrouver toutes ces informations, c'est sur le site internet de Liberté FM. Et si vous aussi vous organisez une manifestation que vous souhaitez la faire diffuser à l'antenne, c'est à contact@libertefm.fr. Et moi, je vous souhaite de passer une agréable journée.
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0: Bonjour, quoi de beau à la télé pour cette soirée du 4 septembre sur TF1. Qui sera le plus nul? Divertissement présenté par Camille Combal. 12 nouveaux élèves se prêtent au jeu. Parmi les participants, Christine Bravo, Samuel Etienne ou encore Philippe Catherine. Épreuve de logique, culture générale, histoire géographie, toutes les formes d'intelligence sont testées. Sur France 3, la carte au trésor, divertissement. Stéphane Bern part à la découverte du Val de Cher et de la Sologne. Un territoire où la douceur des paysages, les chefs-d'œuvre de la Renaissance et les grands espaces naturels composent un décor unique. Sur TFX, Hongrie, France, Coupe du Monde féminine de basket. Sur M6, Cauchemar en cuisine, magazine présenté par Philippe Etchebest. Sur France 2, À l'instinct, série. Sur France 5, The Queen, film avec Hélène Mirren. À Paris, en août 97, la mort tragique de Lady Diana, décédée dans un accident de voiture, plonge le Royaume-Uni dans une profonde tristesse collective. Et puis sur TMC, Wonder Woman, film avec Gal Gadot. Très belle soirée télé à tous.
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1: Bonjour à tous, c'est Gianni, on se retrouve pour vos idées de sortie. Samedi 29 août, barbecue dansant jambon braisé à Beuronne, animé par les Rocs Branlants. À partir de 19h, repas à 15€, enfants 12€, réservation conseillée au 06 15 05 82 51, avec bandas et flambeaux et feu d'artifice à 22h30. Samedi 29 août, méga loto à Mincignac à 20h45, organisé par l'association Les Amis du Pain et animé par Lionel. C'est 10€ par personne, le carton à volonté avec de nombreux lots à gagner et bien sûr restauration sur place, sandwich, hot dog, frites, kebab, burger et pâtisserie. Samedi 12 septembre, sardinada de Pillac dans la cour de l'école avec un menu à 17€ avec apéritif offert et 10€ pour les moins de 12 ans. Inscription obligatoire au 06 62 72 57 45 ou 06 28 04 59 86. Et voilà, c'était vos idées de sortie. Pour retrouver toutes ces informations, c'est sur le site internet de Liberté FM. Et si vous aussi vous organisez une manifestation que vous souhaitez la faire diffuser à l'antenne, c'est à contact@libertefm.fr. Et moi, je vous souhaite de passer une agréable journée.
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1: Ouais, j'avais le tout le plus attendu, hein.

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0: 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Il est 19h.
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0: Bonjour, quoi de beau à la télé pour cette soirée du 4 septembre sur TF1. Qui sera le plus nul? Divertissement présenté par Camille Combal. 12 nouveaux élèves se prêtent au jeu. Parmi les participants, Christine Bravo, Samuel Etienne ou encore Philippe Catherine. Épreuve de logique, culture générale, histoire géographie, toutes les formes d'intelligence se sont testées. Sur France 3, la carte au trésor, divertissement. Stéphane Bern part à la découverte du Val de Cher et de la Sologne. Un territoire où la douceur des paysages, les chefs-d'œuvre de la Renaissance et les grands espaces naturels composent un décor unique. Sur TFX, Hongrie, France, Coupe du Monde féminine de basket. Sur M6, Cauchemar en cuisine, magazine présenté par Philippe Etchebest. Sur France 2, À l'instinct, série. Sur France 5, The Queen, film avec Hélène Mirren. À Paris, en août 97, la mort tragique de Lady Diana, décédée dans un accident de voiture, plonge le Royaume-Uni dans une profonde tristesse collective. Et puis sur TMC, Wonder Woman, film avec Gal Gadot. Très belle soirée télé à tous.
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1: Coucou tout le monde, ravi de vous retrouver. On espère que vous avez passé de bonnes vacances d'été et nous sommes repartis pour une nouvelle saison de Move Party de votre radio avec le meilleur de son souvenir de l'Eurodance des années 90 jusqu'à la dance du tout début des années 2000. Et à l'instant, eh bien pour démarrer cette nouvelle saison, nous avons écouté l'année 1999 avec DJ Bobo, c'était Together. La prochaine demi-heure arrive et elle se terminera bien évidemment avec la génération 2000 et l'année 2001 pour être précis, avec Erika, ce sera Relation. Nous aurons également eh bien l'année 99 avec Kika, I Need You Tonight, et ce sera la version Factory Dance Mix. Pour l'extrait d'album de la semaine qui revient, eh bien on écoutera un titre de Shazam que vous avez connu avec No Guarantee. Eh bien là on s'écoutera un titre extrait de son album The Power of Music, et il n'est jamais sorti en single, on s'écoutera I Got to Find a Way. Mais avant, Nance avec Big Brother It's Watching You. L'année 98 dans un instant avec Project 2, ce sera Free to Dance. Mais dès à présent, repartons avec l'année 94, un titre que vous connaissez, mais là c'est une version remix, version italienne qu'on vous propose. Les 24/7 arrivent maintenant avec Leave Them Alone.

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1: Comme à l'accoutumée, Move Party est là chaque semaine dans votre radio, mais vous pouvez également nous retrouver, bien quand vous le souhaitez, sur Internet via notre site officiel www.moveparty.fr ou encore dirigez-vous vers les réseaux sociaux.
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1: Une nouvelle session remplie de souvenirs arrive là maintenant directement dans votre radio et elle se terminera tout à l'heure avec la plus grande année pour l'Eurodance des années 90. L'année 1995, ce sera Master Boy et la belle voix de Trixie Delgado. Ce sera Generation of Love et tout ça en version maxi. Nous aurons également l'année 1996 avec Real World Magic of the Games. De la même année, Once and Twice, ce sera Sunshine and Rain, Black Diamond, Let Me Be, Clubhouse et Carl. Ce sera dans quelques minutes. Avec l'année 1994, ce sera Living in the Sunshine, mais pour l'instant repartons avec un titre qui était à l'origine en 1993, il a été remixé en 1997 et c'est ce que je vous propose maintenant. Voici JD pour Plastic Dreams, version donc 97.

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1: Le bon son de l'année 1995, à l'instant, Master Boy Generation of Love, ça c'est un pur souvenir. Move Party, le début de saison, et eh bien on va s'arrêter là pour cette semaine. Mais ne vous inquiétez pas, on remet le couvert pas plus tard que la semaine prochaine, même endroit, même heure, avec l'Eurodance des années 90 ainsi que la dance du tout début des années 2000. Et on referme l'édition de cette semaine avec un titre de l'année 1996, les Activision avec Let the Rhythm Take Control, le remix du titre d'Activate. Prenez bien soin de vous, gardez le rythme et à la semaine prochaine. Ciao, ciao.

0: Bienvenue à vous, c'est le Technosystème, Greg le DJ dans la radio et c'est la rentrée. Alors je sais que certains d'entre vous vont dire enfin on se retrouve et que d'autres vont dire on s'est pas quitté puisqu'on était présent tout cet été. En effet, on était présent durant cet été dans votre radio avec les Technosystèmes Summer Edition. Mais cette semaine, c'est la rentrée, on est parti pour une nouvelle saison radiophonique 2026-2027 avec à nouveau de l'Italo Dance et du Hands Up à venir dans cette saison et pour cette émission de rentrée. Vu que cet été on vous a fait des rétrospectives de tout ce qu'on vous a diffusé durant l'année, et bien là on va vous diffuser les titres qui sont sortis durant cet été, enfin les titres, quelques-uns des titres bien entendu, parce qu'il y en a beaucoup, il a fallu faire une sélection et cette sélection je vous propose de la commencer avec l'Italo Dance.
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0: On aura Collage avec Nuvole al Vento remixé par Jerry DJ, Biagio Antonacci avec le titre Iris, c'est DJ Teox qui l'a remixé. On aura du souvenir, 5 ans en arrière, on continue de remonter dans le temps. 2021, en septembre, sortait French Kiss avec Jalousie, remixé par Jonatas Pedrosa. Je suis sûr que ça va vous dire quelque chose. Notre premier coup de cœur de la saison est Italo Dance. Oui, c'est DJ CEO qui a sorti ce titre il y a quelques semaines, la début août, Best Night of My Life. C'est ce titre qui sera coup de cœur, ça arrive juste après. DJ PMJ avec Il Colori dei Sony dans le Tessie. C'est parti, c'est la rentrée.
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0: La rentrée 2026-2027 du Technosystème. Et pour cette émission de rentrée, qu'est-ce qui est sorti cet été? Eh bien, on vous le fait découvrir et c'est quelques-uns des meilleurs titres Italo Dance à l'instant qui vient de s'écouler. Il est temps à présent de découvrir ce qui est sorti cet été du côté du Hands Up.
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0: Et là aussi, énormément de titres. Il a fallu faire une sélection. Ouais, on aura notamment Hosto Brothers avec Coconut Island pour terminer. Bass Up, il y a les deux son remix du titre J'ai pas 20 ans. Un titre français qui appartient à Lizé, qui cartonne à l'étranger. Drum Master, son nouveau single sorti la fin août avec Summer, mixé par The Nation. Nick Unik et Dance Corner de seront là avec Galaxy Wangers. On aura également Warriors avec Sony Di Carta. Ce sera dans quelques minutes, juste après ce titre, The Nation and Wizard avec We Fly So High. Beaucoup de remix sont sortis, là c'est celui de Dance Corner de qu'on vous propose. Voici donc l'essentiel des titres sortis durant cet été 2026 dans le Technosystème.
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été 2026 et on a pu écouter seulement que quelques-uns des titres. La semaine prochaine, retour du Technosystème avec le numéro 1109. Je vous souhaite une belle rentrée à vous tous, que ce soit à l'école ou au travail. En tout cas, prenez soin de vous et à la semaine prochaine. Bye bye.

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2: Bonjour et bienvenue dans le Happy Hour. J'espère que vous avez passé de bonnes vacances d'été. Je suis de retour avec le son dance pendant une heure sur votre radio pour vous accompagner. C'est Happy Hour avec Rachel et on commence tout de suite avec Brothers et le titre Dance Now. Et ce sera suivi de DJ Maxwell versus Papenscar avec le titre Loving You.

0: ce happy hour de cette semaine avec Datura Will Be One. Et ce sera suivi de DJ Carpi avec La Figlia Adela Natura. Et je vous propose un remix de DJ Moro Veggie.
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Rose pour continuer ce Happy Hour de cette semaine avec le titre Cuts Like the Ice. Et je vous propose un remix de DJ Pimpek et DJ Vic. Et ce sera suivi de Kaamelott avec le titre Joan of Arc, un Montero FM Cut.

Le son dance sur votre radio et Happy Hour. Tout de suite, c'est Even Dance and Alice DJ et le titre Tony Thermosiphone. Et je vous propose le remix de Casabato. Et ce sera suivi de Club Riders avec le titre I Want Your Love. Et je vous propose un remix de

DJ Fay avec le titre Don't You Wanna Know. Je vous propose un titre de 2017 et ce sera suivi de Pete Shepi Bonnet and Sashman Fit Tony Fox avec le titre Paradise.

sera An Extant Fit Léa et le titre Gone pour continuer ce Happy Hour de cette semaine. Et ce sera suivi de Calvin Harris Fit Ellie Goulding avec le titre Outside. Et je vous propose un remix de Jim Pachi Photoshimo.